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2: L'histoire des yeux de la tête a commencé à s'écrire à Paris en 2006, après la rencontre de Benoît Savard et Guillaume Jousselin, les deux chanteurs-guitaristes du groupe. Dès les premiers mois, les yeux de la tête écument les cafés-concerts de la capitale, les bars, passage obligatoire d'un groupe qui cherche son public, qui teste son répertoire.

0: essayer de le copier. Leur premier album, Danser sur les toits, sort en octobre 2008. Les yeux de la tête s'enrichit alors d'une section rythmique, batterie, contrebasse. Toutes ces influences, ces expériences croisées font d'eux un groupe qui voit la musique comme un échange, comme une rencontre, une relation privilégiée, pleine de sensations, tant entre les musiciens qu'avec le public.
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0: C'est désormais sans Guillaume Jousselin que les 5 membres des Yeux de la Tête continuent leurs aventures musicales. Le 3 octobre 2025 est sorti La Vie est belle, leur 7e galette. Composé sur la route des tournées de ces 2 dernières années, il transpire le vivant, le live et le partage, bien propre aux Yeux de la Tête. Des morceaux dansants qui sauront ravir les plus grands fans du groupe avec ce sentiment d'être sur scène tous ensemble.
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0: De l'énergie brute et contagieuse, et avec un regard acerbe et ironique sur un monde en fusion, les Yeux de la Tête, une musique sans frontières, sans étiquette, à partager sans modération. Les franciliens seront en concert au Triplet Social Club à Ambérieu, en Bugey, le samedi 23 mai 2026. Les Yeux de la Tête, c'est l'artiste de la semaine sur Radio B.
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0: 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Mais vous êtes bien, vous êtes sur les bonnes ondes, celles du 90 FM, celles de Radio B. Eh bien bonjour à toutes et tous et bienvenue dans Hashtag Connectons-nous, l'émission qui explore les usages du numérique, les initiatives locales et les grandes transformations technologiques qui traversent notre quotidien. Alors aujourd'hui, nous allons parler d'intelligence artificielle, mais nous allons essayer de le faire à notre manière, pas seulement en parlant de technologie, mais en parlant d'éducation, de famille, de médiation numérique, de territoire et même de jeu. Alors l'intelligence artificielle, bien, on sait qu'elle est désormais partout, dans nos téléphones, nos moteurs de recherche, nos réseaux sociaux, nos outils de création d'images, les devoirs des élèves, les métiers de la communication et parfois même dans nos conversations du quotidien. Alors selon le baromètre du numérique de 2025 qui a été publié par l'ANCT, l'ARCEP, l'ARCOM, le CGE et le CREDOC, eh bien 94% de la population est internaute et 33% utilise l'intelligence artificielle. Alors ces chiffres nous montrent une chose, l'IA n'est plus un sujet lointain, elle devient un usage de société et comme tout usage de société, elle demande de l'accompagnement, des repères et de l'esprit critique. C'est justement l'objectif de la semaine de l'IA pour tous qui est organisée partout en France du 18 au 24 mai. Et dans l'Ain aussi, plusieurs initiatives seront proposées au public. Pour en parler aujourd'hui, je suis accompagné de plein d'invités. Alors Anne-Charlotte Broubold de la préfecture, Radouane Westy de l'ADEA, Léo Jolivet qui est stagiaire à l'ADEA, ils se présenteront tous tout à l'heure, et Laetitia Petitpas du Canopé, de l'atelier Canopé de Bourg. Alors Anne-Charlotte, tu représentes aujourd'hui la préfecture de l'Ain et donc la place de l'État dans cette dynamique. Alors avant de parler de ce qui va se passer localement, est-ce que tu peux nous expliquer ce qu'est cette semaine de l'IA pour tous au niveau national et pourquoi il est important aujourd'hui de sensibiliser largement le grand public à ces questions ?
1: Oui, bien sûr. Donc, merci Stéphane et bonjour à tous. Donc la semaine de l'IA pour tous, c'est une opération nationale, comme tu l'as dit, qui est soutenue par le gouvernement et qui vise vraiment à rendre l'intelligence artificielle plus compréhensible et accessible pour tous. Concrètement, elle fait partie de notre quotidien, dans tous nos usages, mais le but, c'est de démocratiser un petit peu la compréhension de ces enjeux, savoir comment ça fonctionne, les mécanismes, déployer une culture de l'IA et notamment l'IA aussi responsable, également valoriser le rôle des médiateurs numériques et de tous ceux qui font de la médiation sur ces sujets. Seront proposés partout en France, des temps de sensibilisation sous des formats assez variés, conférences, ateliers ou alors très ludiques avec des jeux, un peu ce que la posture qu'on a adoptée dans l'Ain. Il y a une plateforme nationale, donc si vous tapez Semaine pour l'IA pour tous, qui vous permet d'avoir accès à l'ensemble des événements qui sont organisés en France. Certains sont dématérialisés, donc n'hésitez pas à aller voir si vous pouvez vous y connecter. Et bien évidemment, c'est un sujet national, mais nous, on a proposé une petite programmation locale pour s'adapter à nos publics, nos besoins et nos acteurs locaux.
0: Alors, c'est bien que tu notes ça, parce qu'il peut y avoir des acteurs de la médiation numérique qui vont faire des actions et qui n'hésitent pas à référencer leurs actions sur ce site national. Alors, ce qui est intéressant, c'est qu'on sent bien que l'IA n'est pas un sujet réservé à quelques experts. Elle entre vraiment dans toutes les sphères de la société, l'école, les familles, les collectivités, les associations, les entreprises. Et justement, dans l'Ain, cette semaine va aussi prendre une couleur très locale. Anne-Charlotte, dans les derniers échanges qu'on a pu avoir, tu rappelais que dans la feuille de route qu'on a évoquée ici, la feuille de route départementale France Numérique Ensemble, l'IA et la parentalité numérique font partie des sujets au cœur de l'actualité. Alors comment ça se traduit concrètement dans l'Ain pendant cette semaine ?
1: Oui, effectivement, dans notre feuille de route départementale dédiée à l'inclusion numérique, donc qui s'appelle France Numérique Ensemble, qu'on porte avec plusieurs acteurs dont la DEA, le SIEA, le Conseil départemental et la préfecture, nous avions notifié plusieurs sujets prioritaires, notamment la parentalité numérique, vu qu'on sait qu'aujourd'hui, les parents, dans leurs usages, mais aussi dans les usages de leurs enfants, souhaitent être accompagnés. Et un enjeu nouveau, enfin pas si nouveau que ça, mais qui paraît très nouveau avec l'IA générative, l'intelligence artificielle, et qui, pareil, bouleverse un petit peu les usages. Donc ce sont des sujets très concrets, on se pose des questions, les professionnels aussi, les collectivités aussi ont besoin de repères pour accompagner leurs administrés. Et donc c'est pour ça qu'on a travaillé sur plusieurs actions. Les premières, ce sont les ateliers et les caféias qui vont être proposés par les conseillers numériques partout sur le territoire. L'idée étant que, donc eux interviennent au quotidien avec des ateliers. On leur a demandé sur cette semaine de faire des ateliers spécifiques IA, donc généralement sous forme de caféias. Donc il y a des jeux. L'objectif, c'est vraiment de se parler des grands enjeux et de se poser les questions en toute décontraction, on va dire. Il y a des rendez-vous qui sont déjà prévus dans plusieurs communes, à Montagnat, Bagé-le-Châtel, Fayen, Sargis, et encore tout plein d'autres qu'on peut retrouver sur la plateforme officielle qui recense tous les événements. Et le deuxième, c'est pour ce sujet-là qu'on est là aujourd'hui ensemble, c'est aussi un quiz grand public pour aborder vraiment encore différemment la question. Un quiz qui est dédié aux parents et aux enfants et qui permet d'aborder de façon très ludique les grands enjeux de l'IA.
0: Ah oui, tu parlais de temps d'échange, ces fameux cafés IA, peut-être certains d'entre vous, chers auditeurs, avaient entendu parler, ou peut-être vous en avez eu dans votre territoire. C'est des temps plutôt informels pour échanger autour de ça, et pas des conférences descendantes pour spécialistes. On est sur des formats de proximité, donc, et avec un quiz en famille qu'on a imaginé dans le comité technique France Numérique Ensemble. L'objectif, c'est de rendre ce sujet moins intimidant. Venant justement par rapport à Squeezia, il sera proposé deux dates en fait. Ce sera en direct le mercredi 20 mai à 18h et le jeudi 21 mai à 18h30, en plein milieu de la semaine de l'IA. Le principe, il est simple. Les familles s'inscrivent gratuitement en ligne à un webinaire. Les familles reçoivent ensuite un lien de connexion, puis participent ensemble depuis chez elles. Anne-Charlotte, pourquoi ce format parent-enfant, à la fois ludique, familial?
1: Alors le choix du format parent-enfant, il est important parce que l'intelligence artificielle concerne l'ensemble des générations. Mais on se rend compte que les jeunes, eux, découvrent très vite. Ils sont parfois nés avec la technologie dans leurs mains, beaucoup plus vite que les adultes, où nous, on a appris finalement à l'adopter au fur et à mesure de nos usages. Mais en tant que parents, on a aussi besoin de comprendre ce qui se passe, de pouvoir accompagner, dialoguer, poser un cadre aussi, mais de ne pas être que dans la peur ou l'interdiction. Donc ça veut dire aussi déconstruire un certain nombre d'idées reçues qu'on peut avoir et apprendre à manier cet outil. Le quiz, c'est une façon assez ludique d'aborder toutes ces questions hein, sous le mode de jeu, de créer un moment aussi de partage qui soit agréable avec le parent et l'enfant. Ils ne sont pas l'un contre l'autre, ils répondent ensemble aux mêmes questions, en compétition avec d'autres familles pour apporter un petit peu de peps. Après, voilà, ils peuvent aussi comparer leurs réponses, discuter. Concrètement, pendant le webinaire, on va avoir un QR code qui va s'afficher. Les familles le scannent, répondent aux questions en temps réel avec des apports aussi pédagogiques qui seront apportés par toi Stéphane webinaire. Oui. Voilà. Donc une petite dimension de jeu avec une compétition entre les familles participantes, conviviale, hein, le but c'est de rester positif. Mais l'enjeu c'est aussi d'apprendre ensemble, de dédramatiser le sujet et voilà, de créer ce lien parent-enfant autour d'un sujet fortement d'actualité.
0: Oui, c'est souvent ce qu'on cherche souvent dans la médiation numérique, créer des conditions d'une discussion. Derrière Squeeze, il y a tout un outil numérique qui a été développé localement par le service médiation numérique de l'ADEA. L'idée, c'est il existe des outils hein, comme par exemple Kahoot qui est extrêmement populaire dans la formation pour animer des quiz. Là, l'idée, c'était que sur le même écran, une famille puisse répondre ensemble la réponse du parent, la réponse de l'enfant. Voilà, on est parti sur la création carrément d'un outil. Et pour nous présenter la plateforme, eh bien, aujourd'hui, il y a Radouane qui est avec nous. Alors Radouane, rebonjour. Squeeze n'est finalement qu'une partie visible d'un outil plus large. Tu peux nous expliquer ce qui a été créé par le service médiation numérique de la DEA?
2: Bonjour Stéphane. Oui, derrière le quiz proposé pendant la semaine de l'IA, il y a une plateforme plus complète qui a été développée par le service médiation numérique de la DEA. L'objectif était de créer un outil simple et gratuit qui permette de fabriquer facilement des questionnaires autour de l'intelligence artificielle. Cet outil peut servir aux médiateurs numériques, aux animateurs, aux enseignants, aux travailleurs sociaux, mais aussi à des familles qui voudraient s'entraîner ou découvrir le sujet à leur rythme. On peut créer un quiz, ajouter des questions, proposer des réponses, intégrer des images, puis partager le questionnaire avec d'autres utilisateurs. L'idée est vraiment de construire une ressource commune, un peu comme sur Medium 01. On la partage, des informations, des ressources utiles pour les acteurs de la médiation numérique. La plateforme Squeeze IA permet de mutualiser les contenus autour de l'intelligence artificielle.
0: Oui, l'objectif, ce n'est pas seulement d'organiser deux soirées de quiz pendant la semaine de l'IA, mais c'est aussi de laisser derrière l'événement un outil réutilisable que d'autres pourront reprendre et enrichir.
2: C'est exactement ça. La plateforme permet de jouer en seul, en famille ou en groupe. Elle permet aussi de créer de nouveaux questionnaires pour d'autres contextes. Un atelier avec des jeunes, une animation avec des parents, une séance de découverte avec des professionnels ou même un temps de sensibilisation dans une structure. On a aussi prévu une partie avec des ressources, une citothèque, pour permettre aux utilisateurs d'aller plus loin après le quiz. Pour nous, c'est important que l'outil ne soit pas fermé. Il doit pouvoir évoluer avec les usages, avec les contributions des acteurs et avec les questions qui émergent autour de l'IA.
0: Alors, ce qui est intéressant aussi avec cet outil et cette innovation, c'est la manière dont cet outil a été développé. On parle beaucoup aujourd'hui des agents IA

0: puis on recommence. Cela ne veut pas dire que tout devient magique ou que l'IA fait tout seul. Il faut garder la main, comprendre ce que l'on demande, vérifier le résultat, corriger les erreurs. Mais cela permet de prototyper beaucoup plus vite et de rendre la création d'outils numériques plus accessible.
1: Ouais, finalement, on pourrait dire que l'on passe d'un développement uniquement basé sur l'écriture du code à une forme de dialogue créatif un peu avec la machine. Ça change beaucoup de choses parce que des personnes qui ne sont pas développeuses de métier, elles peuvent désormais imaginer, tester, construire des outils numériques assez avancés, hein, condition de savoir formuler leurs besoins, vérifier les réponses, garder un vrai regard critique. Encore une fois, c'est aussi une compétence numérique nouvelle. Apprendre à dialoguer avec une IA pour produire quelque chose d'utile sans s'abandonner... abandonner les commandes complètement.
0: Oui, et dans le cas du quiz IA, cette approche nous a permis de tester rapidement des fonctionnalités, de voir ce qui fonctionnait ou non, de faire évoluer l'outil progressivement. C'est intéressant pour la médiation numérique, parce que cela ouvre des possibilités nouvelles. On peut créer des supports adaptés aux besoins du terrain, sans forcément attendre des mois de développement. Mais il faut aussi rester très prudent. Il faut tester, sécuriser, vérifier et ne pas oublier que derrière l'outil, il y a toujours une responsabilité humaine.
1: Ouais, et dans ce quiz, il y a aussi une dimension visuelle qui est importante. Pour illustrer certaines questions, des images ont été créées avec différentes intelligences artificielles génératives. Et pour en parler, nous avons avec nous Léo Jolivet, qui est actuellement en stage au service médiation numérique de la DEA. Bonjour Léo. Concrètement, comment tu as travaillé sur ces images ?
2: Bonjour. Pour le quiz, j'ai utilisé plusieurs outils d'intelligence artificielle générative pour créer des images qui accompagnent certaines questions. L'objectif était de rendre le quiz plus vivant, plus visuel et plus attractif, notamment pour les adolescents. J'ai donc travaillé sur des styles qui parlent davantage aux jeunes. Des univers inspirés de la bande dessinée, des séries, du jeu vidéo et de la pop culture. Et plus largement des références qu'ils peuvent reconnaître ou attirer leur attention. Pour obtenir ces images, il fallait écrire des prompts, c'est-à-dire des consignes données à l'IA. Parfois, le premier résultat n'était pas le bon. Donc il fallait reformuler, préciser le style, l'ambiance, les personnages, les couleurs ou le niveau de détail. Ce que j'ai trouvé intéressant, c'est que l'IA permet de tester très vite plusieurs pistes visuelles. Mais il faut quand même faire des choix, sélectionner, corriger et se demander si l'image sert vraiment la question.
1: Oui, ce que tu décris, c'est très intéressant parce qu'on voit que l'IA ne remplace pas complètement le travail humain. Elle produit des images, mais il faut encore une intention, une sélection, une cohérence pédagogique. Ça pose aussi beaucoup de questions sur les métiers créatifs, sur les références culturelles utilisées, sur le droit d'auteur, sur la manière dont les jeunes apprennent à regarder des images générées par des machines. Donc ça, c'était le quiz. On vous invite fortement à participer. Et cette semaine de l'IA va se poursuivre aussi sur la semaine suivante. On est comme ça dans l'un, on ne s'arrête pas à ce qu'on nous impose au niveau national. Et on continue avec Canopée. Donc Laetitia, qu'est-ce qui est prévu la semaine suivante chez Canopée ?
3: Déjà bonjour Stéphane, merci de l'invitation. Donc en effet, le mercredi 27 mai, Réseau Canopée organise une journée des IA en éducation en partenariat avec l'INRIA. Alors pourquoi une journée dédiée aux IA en éducation ? C'est tout simplement parce que les IA transforment notre façon d'apprendre, d'enseigner et de travailler. Elles interrogent donc les pratiques éducatives et comme vous l'avez tous dit avant moi autour de cette table, l'idée c'est pas de faire... que l'IA fasse à notre place, mais c'est vraiment d'agir de manière autonome et intentionnelle avec l'IA. Et comment développer collectivement l'agentivité critique, c'est-à-dire, vous avez parlé tout à l'heure de dialogue avec la machine, c'est bien ça, la capacité d'un individu à initier, orienter et réguler ses actions en utilisant l'IA pour amplifier ses propres pensées. Donc rendez-vous le 27 mai à l'atelier Canopée 01 pour une journée articulant recherche, témoignage et pratique de terrain.
1: Comment ça se passe ? Il y a une inscription en ligne sur les réseaux sociaux de Canopée ?
3: Exactement, il y a une inscription en ligne, soit sur toute la journée, le matin ou l'après-midi, ou toute la journée avec nous, avec des tables rondes, des ateliers pratiques et puis des ateliers collaboratifs, avec l'idée vraiment de réfléchir ensemble à nos usages éducatifs de l'IA. Et journée gratuite, ouverte à tous, à tous les professionnels qui travaillent avec l'IA.
1: C'est une bonne continuité pour découvrir d'autres outils après le quiz IA que Canopée sera nous présenter en termes d'usage. Et bien, comme dans chacune des émissions de hashtag Connectons-nous, on aime aussi prendre un peu de recul sur ces technologies. Et Léo, ça tombe sur toi, c'est toi qui as utilisé

0: et plusieurs IA génératives pour créer des images dans ce projet. Est-ce que tu as conscience, toi qui es au lycée donc Saint-Joseph, en formation numérique, tu es dans quelle formation déjà?
1: Je suis en Ciel.
0: Comme tu peux nous expliquer, Ciel, c'est quoi?
1: Ciel, concrètement, c'est cybersécurité, informatique et électrodomestique.
0: Bravo. Dans ce projet, tu as conscience aussi de l'impact sur l'environnement que ça peut représenter, toutes ces images que tu as créées. On parle souvent du côté spectaculaire de l'IA, de la créativité, du gain de temps, mais un peu moins du coût énergétique, quoi, des serveurs, des calculs, des infrastructures nécessaires derrière ces outils.
1: Oui, c'est une question importante quand on utilise ces outils. Au départ, on voit surtout le côté créatif et impressionnant. On écrit une phrase et quelques secondes plus tard, une image apparaît. Mais derrière, il y a énormément de calculs, des serveurs, de l'électricité, et donc un impact environnemental réel. Cela ne veut pas dire qu'il ne faut pas utiliser ces outils, mais qu'il faut apprendre à les utiliser avec discernement pour moi. Cela veut dire éviter de générer des images juste pour tester sans fin, réfléchir à ce dont on a vraiment besoin, et garder en tête que l'IA n'est pas immatérielle, elle a aussi une empreinte.
0: Oui, c'est peut-être un des grands enjeux de l'éducation aux médias et au numérique aujourd'hui. Ne pas être simplement fasciné par les outils, mais comprendre ce qu'ils produisent, ce qu'ils permettent et ce qu'ils coûtent aussi. On rappelle donc les informations pratiques. Le grand quiz IA parents-enfants aura lieu le mercredi 20 mai à 18h et le jeudi 21 mai à 18h30. L'inscription est gratuite. Les familles inscrites recevront le lien pour se connecter au webinaire, puis pourront participer en direct au quiz depuis chez elles. Toutes les informations, les liens d'inscription seront disponibles sur Menum 01. Et pour les autres événements de la semaine de l'IA, notamment les cafés IA proposés dans plusieurs communes de l'Ain, vous pouvez consulter le site national de la semaine de l'IA pour tous. Un petit rappel de la date canopée. Le 27, c'est ça ?
2: Le 27 mai.
0: Ah, ok, super, merci beaucoup. Et merci également à Jimmy pour la réalisation technique de hashtag Connectons-nous. Et merci à vous, auditrices, auditeurs, pour votre fidélité. On se retrouve très bientôt sur Radio B pour une nouvelle émission où nous continuerons à explorer ensemble les impacts du numérique dans nos vies quotidiennes. D'ici là, eh bien, merci à tous déjà, mes chers invités du jour. Et prenez soin, chers auditeurs, de vous. Restons connectés et surtout bien accompagnés. 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
7: Bonjour à toutes et à tous, bienvenue dans Le Carnet, l'agenda des sorties près de chez nous. Cette semaine, on va aller en festival électro, en concert rock trip, garage, fanfare et jazz et sortir en nature. Les vendredis 22 et samedi 23 mai, le plus grand festival de l'Ain est de retour à Equinox. Le festival Electra by Blackstore, c'est une scène XXL façon boiler room géante, plus de 6000 festivaliers attendus et des artistes internationaux prêts à enflammer la ville. Vladimir Cauchemar, Henri PFR, Sound of Legend, mais c'est aussi un méga village extérieur avec scène, de la street food, des bars, des animations. Le festival Electra by Blackstore, c'est les vendredis 22 et samedi 23 mai à Equinox Bourg-en-Bresse. Les passes sont à 50 euros pour un jour et 90 euros pour les deux jours. Plus d'informations et billetterie sur electra-festival.com. Le Saint-Antoine à Mâcon nous attend pour des concerts gratuits. Le vendredi 22 mai, place aux Hauts-Savoyards de Tropica et leur rock trip. Et le dimanche 24 mai, retrouvez le garage de Tequila Savate. Les concerts gratuits, c'est le vendredi 22 mai à 20h45 et le dimanche 24 mai à 20h30 au Saint-Antoine de Mâcon.
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2: La fête de la sculpture, organisée par Sculpt Nature, c'est les 23 et 24 mai au domaine de la Garde de 10h à 19h. Jean-Michel Levrault et Jacques Igra sont avec nous pour en parler. Est-ce que vous pouvez nous présenter cet événement ?
8: Oui, mais écoutez, on l'appelle aussi la fête de la sculpture. C'est un événement qui regroupe une soixantaine de sculpteurs sur un lieu qui est le domaine de la Garde, que tout le monde connaît à Bourg-en-Bresse. Les sculptures sont installées dans les bâtiments, sont installées dans le parc. Voilà, c'est un événement exceptionnel organisé tous les deux ans à Bourg.
2: Alors, vous avez écrit effectivement dans le mail qu'il est exceptionnel. En quoi il est exceptionnel cet événement ?
8: Parce que c'est une concentration de sculpteurs qu'on trouve nulle part ailleurs. En général, dans les expositions, on trouve des peintres, des photographes, des sculpteurs. Mais uniquement des sculpteurs et en si grand nombre, travaillant sur tous les matériaux, tous les styles, c'est assez unique.
2: Et si on ne connaît pas l'univers de la sculpture, on vient et comment ça se passe ?
8: Écoutez, les sculpteurs sont là justement pour expliquer aux visiteurs leur technique, comment vient l'inspiration. C'est l'intérêt aussi pour l'artiste d'être sur son stand, de recevoir les gens et de leur expliquer, de répondre aux questions, parce que souvent elles sont nombreuses.
2: Tous les deux, vous êtes sculpteurs. Est-ce que vous pouvez nous présenter rapidement votre univers, votre travail ?
9: Moi, je travaille le bois principalement. Et depuis pas mal de temps quand même, j'inclus du métal et d'autres matériaux sur le bois. Moi, mon univers est moderne. C'est une sculpture assez moderne, liée un peu à beaucoup de choses émotionnelles comme la musique, la nature, tout ça.
8: Mais écoutez, moi, je sculpte la pierre. Et plus particulièrement le marbre depuis une douzaine d'années. Mes sculptures, moi je ne m'interdis rien, c'est-à-dire que je fais du figuratif, je fais du contemporain, je fais du semi-contemporain. Alors mes sculptures ont plutôt une sensibilité féminine, avec des courbes, avec des lignes épurées, plutôt sensuelles.
2: Est-ce qu'on peut rappeler toutes les infos pratiques, les dates, l'entrée, tout ce qu'on peut retrouver sur place ?
9: Eh bien, ça sera le 23 et le 24 mai 2026, de 10h à 19h. L'entrée est payante, mais c'est 3 euros, donc c'est vraiment, voilà. Il y aura à boire, il y aura à manger, il y aura de la musique avec un soir de swing, jazz manouche de Bourg, qui vient tous les deux ans faire un beau set de jazz manouche. Et puis, je vais quand même redonner l'adresse parce que peut-être que des gens ne connaissent pas. Donc, c'est le domaine de la Garde, 27 chemin des Narcisses. C'est derrière Interexpo. Voilà.
2: Un message à faire passer aux auditeurs, auditrices pour les convaincre de venir vous rencontrer.
8: Redire que c'est exceptionnel, donc venez nombreux.
9: Et que c'est vraiment axé sur la fête. Pour nous, on a vraiment voulu faire une fête de la sculpture et pas une expo un peu guindée où, voilà. Non, il y a de la fête, il y a du mouvement, c'est un peu notre but sur cette biennale.
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0: L'histoire des Yeux de la Tête a commencé à s'écrire à Paris en 2006, après la rencontre de Benoît Savard et Guillaume Jousselin, les deux chanteurs-guitaristes du groupe. Dès les premiers mois, les Yeux de la Tête écument les cafés-concerts de la capitale, les bars, passage obligatoire d'un groupe qui cherche son public, qui teste son répertoire.
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0: essayer de le copier. Leur premier album, Danser sur les toits, sort en octobre 2008. Les yeux de la tête s'enrichit alors d'une section rythmique, batterie, contrebasse. Toutes ces influences, ces expériences croisées font d'eux un groupe qui voit la musique comme un échange, comme une rencontre, une relation privilégiée, pleine de sensations, tant entre les musiciens qu'avec le public.
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0: C'est désormais sans Guillaume Jousselin que les 5 membres des Yeux de la Tête continuent leurs aventures musicales. Le 3 octobre 2025 est sorti La Vie est belle, leur 7e galette. Composé sur la route des tournées de ces 2 dernières années, il transpire le vivant, le live et le partage, bien propre aux Yeux de la Tête. Des morceaux dansants qui seront ravir les plus grands fans du groupe avec ce sentiment d'être sur scène tous ensemble.
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0: De l'énergie brute et contagieuse, et avec un regard acerbe et ironique sur un monde en fusion, les Yeux de la Tête, une musique sans frontières, sans étiquette, à partager sans modération. Les Franciliens seront en concert au Triplette Social Club à Ambérieux, en Bugey, le samedi 23 mai 2026. Les Yeux de la Tête, c'est l'artiste de la semaine sur Radio B.
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0: 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Vous êtes bien, vous êtes sur les bonnes ondes, celle du 90 FM, celle de Radio B. Eh bien, bonjour à toutes et à tous et bienvenue dans hashtag Connectons-nous, l'émission qui explore les usages du numérique, les initiatives locales et les grandes transformations technologiques qui traversent notre quotidien. Alors aujourd'hui, nous allons parler d'intelligence artificielle, mais nous allons essayer de le faire à notre manière, pas seulement en parlant de technologie, mais en parlant d'éducation, de famille, de médiation numérique, de territoire et même de jeu. Alors l'intelligence artificielle, bien, on sait qu'elle est désormais partout, dans nos téléphones, nos moteurs de recherche, nos réseaux sociaux, nos outils de création d'images, les devoirs des élèves, les métiers de la communication et parfois même dans nos conversations du quotidien. Alors selon le baromètre du numérique de 2025 qui a été publié par l'ANCT, l'ARCEP, l'ARCOM, le CGE et le CREDOC, eh bien 94% de la population est internaute et 33% utilisent l'intelligence artificielle. Alors ces chiffres nous montrent une chose, l'IA n'est plus un sujet lointain, elle devient un usage de société et comme tout usage de société, elle demande de l'accompagnement, des repères et de l'esprit critique. C'est justement l'objectif de la semaine de l'IA pour tous qui est organisée partout en France du 18 au 24 mai. Et dans l'Ain aussi, plusieurs initiatives seront proposées au public. Pour en parler aujourd'hui, je suis accompagné de plein d'invités. Alors Anne-Charlotte Broubold de la préfecture, Radouane Westy de l'ADEA, Léo Jolivet qui est stagiaire à l'ADEA, ils se présenteront tous tout à l'heure, et Laetitia Petitpas du Canopé, de l'atelier Canopé de Bourg. Alors Anne-Charlotte, tu représentes aujourd'hui la préfecture de l'Ain et donc la place de l'État dans cette dynamique. Alors avant de parler de ce qui va se passer localement, est-ce que tu peux nous expliquer ce qu'est cette semaine de l'IA pour tous au niveau national et pourquoi il est important aujourd'hui de sensibiliser largement le grand public à ces questions ?
1: Oui, bien sûr. Donc, merci Stéphane et bonjour à tous. Donc la semaine de l'IA pour tous, c'est une opération nationale, comme tu l'as dit, qui est soutenue par le gouvernement et qui vise vraiment à rendre l'intelligence artificielle plus compréhensible et accessible pour tous. Concrètement, elle fait partie de notre quotidien, dans tous nos usages, mais le but, c'est de démocratiser un petit peu la compréhension de ces enjeux, savoir comment ça fonctionne, les mécanismes, déployer une culture de l'IA et notamment l'IA aussi responsable, également valoriser le rôle des médiateurs numériques et de tous ceux qui font de la médiation sur ces sujets. Seront proposés partout en France, des temps de sensibilisation sous des formats assez variés, conférences, ateliers ou alors très ludiques avec des jeux, un peu ce que la posture qu'on a adoptée dans l'Ain. Il y a une plateforme nationale, donc si vous tapez Semaine pour l'IA pour tous, qui vous permet d'avoir accès à l'ensemble des événements qui sont organisés en France. Certains sont dématérialisés, donc n'hésitez pas à aller voir si vous pouvez vous y connecter. Et bien évidemment, c'est un sujet national, mais nous, on a proposé une petite programmation locale pour s'adapter à nos publics, nos besoins et nos acteurs locaux.
0: Alors, c'est bien que tu notes ça, parce qu'il peut y avoir des acteurs de la médiation numérique qui vont faire des actions et qui n'hésitent pas à référencer leurs actions sur ce site national. Alors, ce qui est intéressant, c'est qu'on sent bien que l'IA n'est pas un sujet réservé à quelques experts. Elle entre vraiment dans toutes les sphères de la société, l'école, les familles, les collectivités, les associations, les entreprises. Et justement, dans l'Ain, cette semaine va aussi prendre une couleur très locale. Anne-Charlotte, dans les derniers échanges qu'on a pu avoir, tu rappelais que dans la feuille de route qu'on a évoquée ici, la feuille de route départementale France Numérique Ensemble, l'IA et la parentalité numérique font partie des sujets au cœur de l'actualité. Alors comment ça se traduit concrètement dans l'Ain pendant cette semaine ?
1: Oui, effectivement, dans notre feuille de route départementale dédiée à l'inclusion numérique, donc qui s'appelle France Numérique Ensemble, qu'on porte avec plusieurs acteurs dont la DEA, le SIEA, le Conseil départemental et la préfecture, nous avions notifié plusieurs sujets prioritaires, notamment la parentalité numérique, vu qu'on sait qu'aujourd'hui, les parents, dans leurs usages, mais aussi dans les usages de leurs enfants, souhaitent être accompagnés. Et un enjeu nouveau, enfin pas si nouveau que ça, mais qui paraît très nouveau avec l'IA générative, l'intelligence artificielle, et qui, pareil, bouleverse un petit peu les usages. Donc ce sont des sujets très concrets, on se pose des questions, les professionnels aussi, les collectivités aussi ont besoin de repères pour accompagner leurs administrés. Et donc c'est pour ça qu'on a travaillé sur plusieurs actions. Les premières, ce sont les ateliers et les caféias qui vont être proposés par les conseillers numériques partout sur le territoire. L'idée étant que, donc eux interviennent au quotidien avec des ateliers. On leur a demandé sur cette semaine de faire des ateliers spécifiques IA, donc généralement sous forme de caféia. Donc il y a des jeux. L'objectif, c'est vraiment de se parler des grands enjeux et de se poser les questions en toute décontraction, on va dire. Il y a des rendez-vous qui sont déjà prévus dans plusieurs communes, à Montagna, Bagé-le-Châtel, Fayens, Sargis et encore tout plein d'autres qu'on peut retrouver sur la plateforme officielle qui recense tous les événements. Et le deuxième, c'est pour ce sujet-là qu'on est là aujourd'hui ensemble, c'est aussi un quiz grand public pour aborder vraiment encore différemment la question. Un quiz qui est dédié aux parents et aux enfants et qui permet d'aborder de façon très ludique les grands enjeux de l'IA.
0: Ah oui, tu parlais de temps d'échange, ces fameux cafés IA, peut-être certains d'entre vous, chers auditeurs, avaient entendu parler, ou peut-être vous en avez eu dans votre territoire. C'est des temps plutôt informels pour échanger autour de ça, et pas des conférences descendantes pour spécialistes. On est sur des formats de proximité, donc, et avec un quiz en famille qu'on a imaginé dans le comité technique France Numérique Ensemble. L'objectif, c'est de rendre ce sujet moins intimidant. Venant justement par rapport à Squeezia, il sera proposé deux dates en fait. Ce sera en direct le mercredi 20 mai à 18h et le jeudi 21 mai à 18h30, en plein milieu de la semaine de l'IA. Le principe, il est simple. Les familles s'inscrivent gratuitement en ligne à un webinaire. Les familles reçoivent ensuite un lien de connexion, puis participent ensemble depuis chez elles. Anne-Charlotte, pourquoi ce format parent-enfant, à la fois ludique, familial?
1: Alors, le choix du format parent-enfant, il est important parce que l'intelligence artificielle concerne l'ensemble des générations. Mais on se rend compte que les jeunes, eux, découvrent très vite. Ils sont parfois nés avec la technologie dans leurs mains, beaucoup plus vite que les adultes, où nous, on a appris finalement à l'adopter au fur et à mesure de nos usages. Mais en tant que parents, on a aussi besoin de comprendre ce qui se passe, de pouvoir accompagner, dialoguer, poser un cadre aussi, mais de ne pas être que dans la peur ou l'interdiction. Donc ça veut dire aussi déconstruire un certain nombre d'idées reçues qu'on peut avoir et apprendre à manier cet outil. Le quiz, c'est une façon assez ludique d'aborder toutes ces questions hein, sous le mode de jeu, de créer un moment aussi de partage qui soit agréable avec le parent et l'enfant. Ils ne sont pas contre l'un contre l'autre, ils répondent ensemble aux mêmes questions, en compétition avec d'autres familles pour apporter un petit peu de peps. Après, voilà, ils peuvent aussi comparer leurs réponses, discuter. Concrètement, pendant le webinaire, on va avoir un QR code qui va s'afficher. Les familles le scannent, répondent aux questions en temps réel avec des apports aussi pédagogiques qui seront apportés par toi Stéphane lors de ce webinaire. Voilà. Donc une petite dimension de jeu avec une compétition entre les familles participantes, conviviale, hein, le but c'est de rester positif. Mais l'enjeu c'est aussi d'apprendre ensemble, de dédramatiser le sujet et voilà, de créer ce lien parent-enfant autour d'un sujet fortement d'actualité.
0: Oui, c'est souvent ce qu'on cherche souvent dans la médiation numérique, créer des conditions d'une discussion. Derrière Squeeze, il y a tout un outil numérique qui a été développé localement par le service médiation numérique de ADEA. L'idée, c'est il existe des outils hein, comme par exemple Kahoot qui est extrêmement populaire dans la formation pour animer des quiz. Là, l'idée, c'était que sur le même écran, une famille puisse répondre ensemble la réponse du parent, la réponse de l'enfant. Voilà, on est parti sur la création carrément d'un outil. Et pour nous présenter la plateforme, eh bien, aujourd'hui, il y a Radouane qui est avec nous. Alors Radouane, rebonjour. Squeeze n'est finalement qu'une partie visible d'un outil plus large. Tu peux nous expliquer ce qui a été créé par le service médiation numérique de la DEA?
2: Bonjour Stéphane. Oui, derrière le quiz proposé pendant la semaine de l'IA, il y a une plateforme plus complète qui a été développée par le service médiation numérique de la DEA. L'objectif était de créer un outil simple et gratuit qui permette de fabriquer facilement des questionnaires autour de l'intelligence artificielle. Cet outil peut servir aux médiateurs numériques, aux animateurs, aux enseignants, aux travailleurs sociaux, mais aussi à des familles qui voudraient s'entraîner ou découvrir le sujet à leur rythme. On peut créer un quiz, ajouter des questions, proposer des réponses, intégrer des images, puis partager le questionnaire avec d'autres utilisateurs. L'idée est vraiment de construire une ressource commune, un peu comme sur Medium 01. On la partage, des informations, des ressources utiles pour les acteurs de la médiation numérique. La plateforme Quiz IA permet de mutualiser les contenus autour de l'intelligence artificielle.
0: Oui, l'objectif, ce n'est pas seulement d'organiser deux soirées de quiz pendant la semaine de l'IA, mais c'est aussi de laisser derrière l'événement un outil réutilisable que d'autres pourront reprendre et enrichir.
2: C'est exactement ça. La plateforme permet de jouer en seul, en famille ou en groupe. Elle permet aussi de créer de nouveaux questionnaires pour d'autres contextes. Un atelier avec des jeunes, une animation avec des parents, une séance de découverte avec des professionnels ou même un temps de sensibilisation dans une structure. On a aussi prévu une partie avec des ressources, une citothèque, pour permettre aux utilisateurs d'aller plus loin après le quiz. Pour nous, c'est important que l'outil ne soit pas fermé. Il doit pouvoir évoluer avec les usages, avec les contributions des acteurs et avec les questions qui émergent autour de l'IA.
0: Alors, ce qui est intéressant aussi avec cet outil et cette innovation, c'est la manière dont cet outil a été développé. On parle beaucoup aujourd'hui des agents IA, des assistants intelligents, des chatbots. Il y a aussi un autre phénomène qui prend vraiment de l'ampleur et dont on parle encore assez peu dans le grand public, c'est le vibe coding. Redouane, tu peux nous expliquer, en tant que médiateur numérique, comment tu peux expliquer ça simplement? Qu'est-ce que cela veut dire?
2: Alors, le vibe coding, c'est une manière nouvelle de développer un outil numérique en dialoguant avec une intelligence artificielle. Dans le développement traditionnel, il faut écrire beaucoup de lignes de code soi-même, connaître précisément le langage informatique, les structures techniques, les erreurs possibles. Avec le vibe coding, on part plutôt d'une idée, d'un besoin ou d'une intention. On décrit à l'IA ce que l'on veut créer, on lui demande une première proposition, on teste, on corrige, on ajuste, puis on recommence. Ce ne veut pas dire que tout devient magique ou que l'IA fait tout seul. Il faut garder la main, comprendre ce que l'on demande, vérifier le résultat, corriger les erreurs. Mais cela permet de prototyper beaucoup plus vite et de rendre la création d'outils numériques plus accessible.
0: Ouais, finalement, on pourrait dire que l'on passe d'un développement uniquement basé sur l'écriture du code à une forme de dialogue

0: Intéressant pour la médiation numérique, parce que cela ouvre des possibilités nouvelles. On peut créer des supports adaptés aux besoins du terrain, sans forcément attendre des mois de développement. Mais il faut aussi rester très prudent. Il faut tester, sécuriser, vérifier et ne pas oublier que derrière l'outil, il y a toujours une responsabilité humaine.
1: Ouais, et dans ce quiz, il y a aussi une dimension visuelle qui est importante. Pour illustrer certaines questions, des images ont été créées avec différentes intelligences artificielles génératives. Et pour en parler, nous avons avec nous Léo Jolivet, qui est actuellement en stage au service médiation numérique de la DEA. Bonjour Léo. Concrètement, comment tu as travaillé sur ces images?
2: Bonjour. Pour le quiz, j'ai utilisé plusieurs outils d'intelligence artificielle générative pour créer des images qui accompagnent certaines questions. L'objectif était de rendre le quiz plus vivant, plus visuel et plus attractif, notamment pour les adolescents. J'ai donc travaillé sur des styles qui parlent davantage aux jeunes. Des univers inspirés de la bande dessinée, des séries, du jeu vidéo et de la pop culture. Et plus largement des références qu'ils peuvent reconnaître ou attirer leur attention. Pour obtenir ces images, il fallait écrire des prompts, c'est-à-dire des consignes données à l'IA. Parfois, le premier résultat n'était pas le bon. Donc il fallait reformuler, préciser le style, l'ambiance, les personnages, les couleurs ou le niveau de détail. Ce que j'ai trouvé intéressant, c'est que l'IA permet de tester très vite plusieurs pistes visuelles. Mais il faut quand même faire des choix, sélectionner, corriger et se demander si l'image sert vraiment la question.
1: Oui, ce que tu décris, c'est très intéressant parce qu'on voit que l'IA ne remplace pas complètement le travail humain. Elle produit des images, mais il faut encore une intention, une sélection, une cohérence pédagogique. Ça pose aussi beaucoup de questions sur les métiers créatifs, sur les références culturelles utilisées, sur le droit d'auteur, sur la manière dont les jeunes apprennent à regarder des images générées par des machines. Donc ça, c'était le quiz. On vous invite fortement à participer. Et cette semaine de l'IA va se poursuivre aussi sur la semaine suivante. On est comme ça dans l'un, on ne s'arrête pas à ce qu'on nous impose au niveau national. Et on continue avec Canopée. Donc Laetitia, qu'est-ce qui est prévu la semaine suivante chez Canopée?
3: Déjà bonjour Stéphane, merci de l'invitation. Donc en effet, le mercredi 27 mai, Réseau Canopée organise une journée des IA en éducation en partenariat avec l'INRIA. Alors pourquoi une journée dédiée aux IA en éducation? C'est tout simplement parce que les IA transforment notre façon d'apprendre, d'enseigner et de travailler. Elles interrogent donc les pratiques éducatives et comme vous l'avez tous dit avant moi autour de cette table, l'idée c'est pas de faire... que l'IA fasse à notre place, mais c'est vraiment d'agir de manière autonome et intentionnelle avec l'IA. Et comment développer collectivement l'agentivité critique, c'est-à-dire, vous avez parlé tout à l'heure de dialogue avec la machine, c'est bien ça, la capacité d'un individu à initier, orienter et réguler ses actions en utilisant l'IA pour amplifier ses propres pensées. Donc rendez-vous le 27 mai à l'atelier Canopée 01 pour une journée articulant recherche, témoignage et pratique de terrain.
1: Comment ça se passe? Il y a une inscription en ligne sur les réseaux sociaux de Canopée?
3: Exactement, il y a une inscription en ligne, soit sur toute la journée, le matin ou l'après-midi, ou toute la journée avec nous, avec des tables rondes, des ateliers pratiques et puis des ateliers collaboratifs, avec l'idée vraiment de réfléchir ensemble à nos usages éducatifs de l'IA. Et journée gratuite, ouverte à tous, à tous les professionnels qui travaillent avec l'IA.
1: C'est une bonne continuité pour découvrir d'autres outils après le quiz IA que Canopée sera nous présenter en termes d'usage. Et bien, comme dans chacune des émissions de hashtag Connectons-nous, on aime aussi prendre un peu de recul sur ces technologies. Et Léo, ça tombe sur toi. C'est toi qui as utilisé plusieurs IA génératives pour créer des images dans ce projet. Est-ce que tu as conscience, toi qui es au lycée donc Saint-Joseph, en formation numérique, tu es dans quelle formation déjà?
2: Je suis en Ciel.
1: Comme tu peux nous expliquer, Ciel, c'est quoi?
2: Ciel, concrètement, c'est cybersécurité, informatique et électrodomestique.
1: Bravo. Dans ce projet, tu as conscience aussi de l'impact sur l'environnement que ça peut représenter, toutes ces images que tu as créées. On parle souvent du côté spectaculaire de l'IA, de la créativité, du gain de temps, mais un peu moins du coût énergétique, des serveurs, des calculs, des infrastructures nécessaires derrière ces outils.
2: Oui, c'est une question importante quand on utilise ces outils. Au départ, on voit surtout le côté créatif et impressionnant. On écrit une phrase et quelques secondes plus tard, une image apparaît. Mais derrière, il y a énormément de calculs, des serveurs, de l'électricité et donc un impact environnemental réel. Cela ne

0: ne veut pas dire qu'il ne faut pas utiliser ces outils, mais qu'il faut apprendre à les utiliser avec discernement pour moi. Cela veut dire éviter de générer des images juste pour tester sans fin, réfléchir à ce dont on a vraiment besoin, et garder en tête que l'IA n'est pas immatérielle, elle a aussi une empreinte.
1: C'est peut-être un des grands enjeux de l'éducation aux médias et au numérique aujourd'hui. Ne pas être simplement fasciné par les outils, mais comprendre ce qu'ils produisent, ce qu'ils permettent et ce qu'ils coûtent aussi. On rappelle donc les informations pratiques. Le grand quiz IA parents-enfants aura lieu le mercredi 20 mai à 18h et le jeudi 21 mai à 18h30. L'inscription est gratuite. Les familles inscrites recevront le lien pour se connecter au webinaire, puis pourront participer en direct au quiz depuis chez elles. Toutes les informations, les liens d'inscription seront disponibles sur Menum01. Et pour les autres événements de la semaine de l'IA, notamment les cafés IA proposés dans plusieurs communes de l'Ain, vous pouvez consulter le site national de la semaine de l'IA pour tous. Un petit rappel de la date canopée. Le 27, c'est ça ?
2: Le 27 mai.
1: Ah, ok, super, merci beaucoup. Et merci également à Jimmy pour la réalisation technique de hashtag Connectons-nous. Et merci à vous, auditrices, auditeurs, pour votre fidélité. On se retrouve très bientôt sur Radio B pour une nouvelle émission où nous continuerons à explorer ensemble les impacts du numérique dans nos vies quotidiennes. D'ici là, eh bien, merci à tous déjà, mes chers invités du jour. Et prenez soin, chers auditeurs, de vous. Restons connectés et surtout bien accompagnés. 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
7: Bonjour à toutes et à tous, bienvenue dans Le Carnet, l'agenda des sorties près de chez nous. Cette semaine, on va aller en festival électro, en concert rock trip, garage, fanfare et jazz et sortir en nature. 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Le festival Electra by Blackstore, c'est les vendredis 22 et samedi 23 mai à Equinox Bourg-en-Bresse. 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Le Saint-Antoine à Mâcon nous attend pour des concerts gratuits. Le vendredi 22 mai, place aux Hauts-Savoyards de Tropica et leur rock trip. Et le dimanche 24 mai, retrouvez le garage de Tequila Savate. Les concerts gratuits, c'est le vendredi 22 mai à 20h45 et le dimanche 24 mai à 20h30 au Saint-Antoine de Mâcon.
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8: La fête de la sculpture, organisée par Sculpt Nature, c'est les 23 et 24 mai au domaine de la Garde de 10h à 19h. Jean-Michel Levrault et Jacques Gras sont avec nous pour en parler. Est-ce que vous pouvez nous présenter cet événement ?
9: Oui, mais écoutez, c'est une, on l'appelle aussi la fête de la sculpture.
2: C'est un événement qui regroupe une soixantaine de sculpteurs sur un lieu qui est le domaine de la Garde, que tout le monde connaît à Bourg-en-Bresse. Les sculptures sont installées dans les bâtiments, sont installées dans le parc. Voilà, c'est un événement exceptionnel organisé tous les deux ans à Bourg.
8: Alors, vous avez écrit effectivement dans le mail qu'il est exceptionnel. En quoi il est exceptionnel cet événement ?
2: Parce que c'est une concentration de sculpteurs qu'on trouve nulle part ailleurs. En général, dans les expositions, on trouve des peintres, des photographes, des sculpteurs. Mais uniquement des sculpteurs et en si grand nombre, travaillant sur tous les matériaux, tous les styles, c'est assez unique.
8: Et si on ne connaît pas l'univers de la sculpture, on vient et comment ça se passe ?
2: Écoutez, les sculpteurs sont là justement pour expliquer aux visiteurs leur technique, comment vient l'inspiration. C'est l'intérêt aussi pour l'artiste d'être sur son stand, de recevoir les gens et de leur expliquer, de répondre aux questions, parce que souvent elles sont nombreuses.
8: Tous les deux, vous êtes sculpteurs. Est-ce que vous pouvez nous présenter rapidement votre univers, votre travail ?
9: Ben moi, je travaille le bois principalement et depuis pas mal de temps quand même, j'inclus du métal et d'autres matériaux sur le bois. Moi, mon univers est moderne, c'est une sculpture assez moderne, liée un peu à beaucoup de choses émotionnelles comme la musique, la nature, tout ça.
2: Ben écoutez, moi je sculpte la pierre et plus particulièrement le marbre depuis une douzaine d'années. Mes sculptures, moi je ne m'interdis rien, c'est-à-dire que je fais du figuratif, je fais du contemporain, je fais du semi-contemporain. Alors mes sculptures ont plutôt une sensibilité féminine, avec des courbes, avec des lignes épurées, plutôt sensuelles.
8: Est-ce qu'on peut rappeler toutes les infos pratiques, les dates, l'entrée, tout ce qu'on peut retrouver sur place ?
9: Eh bien, ça sera le 23 et le 24 mai 2026, de 10h à 19h. L'entrée est payante, mais c'est 3 euros, donc c'est vraiment, voilà. Il y aura à boire, il y aura à manger, il y aura de la musique avec un soir de swing, jazz manouche de Bourg, qui vient tous les deux ans faire un beau set de jazz manouche. Et puis, je vais quand même redonner l'adresse, parce que peut-être que des gens ne connaissent pas. Donc, c'est le domaine de la Garde, 27 chemin des Narcisses, c'est derrière Interexpo.
8: Un message à faire passer aux auditeurs, auditrices pour les convaincre de venir vous rencontrer.
2: Redire que c'est exceptionnel, donc venez nombreux.
9: Et que c'est vraiment axé sur la fête. Pour nous, on a vraiment voulu faire une fête de la sculpture et pas une expo un peu guindée. Où, voilà. Non, il y a de la fête, il y a du mouvement, c'est un peu notre but sur cette biennale.
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4: Bonjour à toutes et à tous, bienvenue dans Le Carnet, l'agenda des sorties près de chez nous. Cette semaine, on va aller en festival électro, en concert rock trip, garage, fanfare et jazz et sortir en nature. 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Le festival Electra by Blackstore, c'est les vendredis 22 et samedi 23 mai à Equinox Bourg-en-Bresse. Les passes sont à 50€ pour un jour et 90€ pour les deux jours. 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Le Saint-Antoine à Mâcon nous attend pour des concerts gratuits. Le vendredi 22 mai, place aux Hauts-Savoyards de Tropica et leur rock trip. Et le dimanche 24 mai, retrouvez le garage de Tequila Savate. Les concerts gratuits, c'est le vendredi 22 mai à 20h45 et le dimanche 24 mai à 20h30 au Saint-Antoine de Mâcon.
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5: La fête de la sculpture, organisée par Sculpte Nature, c'est les 23 et 24 mai au domaine de la Garde de 10h à 19h. Jean-Michel Levrault et Jacques Gras sont avec nous pour en parler. Est-ce que vous pouvez nous présenter cet événement ?
6: Oui, mais écoutez, on l'appelle aussi la fête de la sculpture. C'est un événement qui regroupe une soixantaine de sculpteurs sur un lieu qui est le domaine de la Garde, que tout le monde connaît à Bourg-en-Bresse. Les sculptures sont installées dans les bâtiments, sont installées dans le parc. Voilà, c'est un événement exceptionnel organisé tous les deux ans à Bourg.
5: Alors, vous avez écrit effectivement dans le mail qu'il est exceptionnel. En quoi il est exceptionnel cet événement ?
6: Parce que c'est une concentration de sculpteurs qu'on trouve nulle part ailleurs. En général, dans les expositions, on trouve des peintres, des photographes, des sculpteurs. Mais uniquement des sculpteurs et en si grand nombre, travaillant sur tous les matériaux, tous les styles, c'est assez unique.
5: Et si on ne connaît pas l'univers de la sculpture, on vient et comment ça se passe ?
6: Mais écoutez, les sculpteurs sont là justement pour expliquer aux visiteurs leur technique, comment vient l'inspiration. C'est l'intérêt aussi pour l'artiste d'être sur son stand, de recevoir les gens et de leur expliquer, de répondre aux questions, parce que souvent elles sont nombreuses.
5: Tous les deux, vous êtes sculpteur. Est-ce que vous pouvez nous présenter rapidement votre univers, votre travail ?
7: Moi, je travaille le bois principalement. Et depuis pas mal de temps quand même, j'inclus du métal et d'autres matériaux sur le bois. Mon univers est moderne. C'est une sculpture assez moderne, liée un peu à beaucoup de choses émotionnelles comme la musique, la nature, tout ça.
6: Mais écoutez, moi, je sculpte la pierre. Et plus particulièrement le marbre depuis une douzaine d'années. Mes sculptures, moi je ne m'interdis rien, c'est-à-dire que je fais du figuratif, je fais du contemporain, je fais du semi-contemporain. Alors mes sculptures ont plutôt une sensibilité féminine, avec des courbes, avec des lignes épurées, plutôt sensuelles.
5: Est-ce qu'on peut rappeler toutes les infos pratiques, les dates, l'entrée, tout ce qu'on peut retrouver sur place ?
7: Eh bien, ça sera le 23 et le 24 mai 2026, de 10h à 19h. L'entrée est payante, mais c'est 3 euros, donc c'est vraiment, voilà. Il y aura à boire, il y aura à manger, il y aura de la musique avec un soir de swing, jazz manouche de Bourg, qui vient tous les deux ans faire un beau set de jazz manouche. Et puis je vais quand même redonner l'adresse parce que peut-être que des gens ne connaissent pas. Donc c'est le domaine de la Garde, 27 chemin des Narcisses, c'est derrière Interexpo. Voilà.
5: Un message à faire passer aux auditeurs, auditrices pour les convaincre de venir vous rencontrer.
6: Redire que c'est exceptionnel, donc venez nombreux.
7: Et que c'est vraiment axé sur la fête. Pour nous, on a vraiment voulu faire une fête de la sculpture et pas une expo un peu guindée. Voilà. Non, il y a de la fête, il y a du mouvement. C'est un peu notre but sur cette biennale.
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0: Hashtag Connectons-nous, la chronique mensuelle dédiée à la médiation numérique dans l'Ain. Une émission proposée par le réseau Mennum 01 et animée par Stéphane Leprince de l'ADEA Formation. Mais vous êtes bien, vous êtes sur les bonnes ondes, celles du 90 FM, celles de Radio B. Eh bien bonjour à toutes et tous et bienvenue dans Hashtag Connectons-nous, l'émission qui explore les usages du numérique, les initiatives locales et les grandes transformations technologiques qui traversent notre quotidien. Alors aujourd'hui, nous allons parler d'intelligence artificielle, mais nous allons essayer de le faire à notre manière, pas seulement en parlant de technologie, mais en parlant d'éducation, de famille, de médiation numérique, de territoire et même de jeu. Alors l'intelligence artificielle, bien, on sait qu'elle est désormais partout, dans nos téléphones, nos moteurs de recherche, nos réseaux sociaux, nos outils de création d'images, les devoirs des élèves, les métiers de la communication et parfois même dans nos conversations du quotidien. Alors selon le baromètre du numérique de 2025 qui a été publié par l'ANCT, l'ARCEP, l'ARCOM, le CGE et le CREDOC, eh bien 94% de la population est internaute et 33% utilise l'intelligence artificielle. Alors ces chiffres nous montrent une chose, l'IA n'est plus un sujet lointain, elle devient un usage de société et comme tout usage de société, elle demande de l'accompagnement, des repères et de l'esprit critique. C'est justement l'objectif de la semaine de l'IA pour tous qui est organisée partout en France du 18 au 24 mai. Et dans l'Ain aussi, plusieurs initiatives seront proposées au public. Pour en parler aujourd'hui, je suis accompagné de plein d'invités. Alors Anne-Charlotte Broubold de la préfecture, Radouane Westy de l'ADEA, Léo Jolivet qui est stagiaire à l'ADEA, ils se présenteront tous tout à l'heure, et Laetitia Petitpas de l'atelier Canopé de Bourg. Alors Anne-Charlotte, tu représentes aujourd'hui la préfecture de l'Ain et donc la place de l'État dans cette dynamique. Alors avant de parler de ce qui va se passer localement, est-ce que tu peux nous expliquer ce qu'est cette semaine de l'IA pour tous au niveau national et pourquoi il est important aujourd'hui de sensibiliser largement le grand public à ces questions ?
1: Oui, bien sûr. Donc, merci Stéphane et bonjour à tous. Donc la semaine de l'IA pour tous, c'est une opération nationale, comme tu l'as dit, qui est soutenue par le gouvernement et qui vise vraiment à rendre l'intelligence artificielle plus compréhensible et accessible pour tous. Concrètement, elle fait partie de notre quotidien, dans tous nos usages, mais le but, c'est de démocratiser un petit peu la compréhension de ces enjeux, savoir comment ça fonctionne, les mécanismes, déployer une culture de l'IA et notamment l'IA aussi responsable, également valoriser le rôle des médiateurs numériques et de tous ceux qui font de la médiation sur ces sujets. Seront proposés partout en France, des temps de sensibilisation sous des formats assez variés, conférences, ateliers ou alors très ludiques avec des jeux, un peu ce que la posture qu'on a adoptée dans l'Ain. Il y a une plateforme nationale, donc si vous tapez Semaine pour l'IA pour tous, qui vous permet d'avoir accès à l'ensemble des événements qui sont organisés en France. Certains sont dématérialisés, donc n'hésitez pas à aller voir si vous pouvez vous y connecter. Et bien évidemment, c'est un sujet national, mais nous, on a proposé une petite programmation locale pour s'adapter à nos publics, nos besoins et nos acteurs locaux.
0: Alors, c'est bien que tu notes ça, parce qu'il peut y avoir des acteurs de la médiation numérique qui vont faire des actions et qui n'hésitent pas à référencer leurs actions sur ce site national. Alors, ce qui est intéressant, c'est qu'on sent bien que l'IA n'est pas un sujet réservé à quelques experts. Elle entre vraiment dans toutes les sphères de la société, l'école, les familles, les collectivités, les associations, les entreprises. Et justement, dans l'Ain, cette semaine va aussi prendre une couleur très locale. Anne-Charlotte, dans les derniers échanges qu'on a pu avoir, tu rappelais que dans la feuille de route qu'on a évoquée ici, la feuille de route départementale France Numérique Ensemble, l'IA et la parentalité numérique font partie des sujets au cœur de l'actualité. Alors comment ça se traduit concrètement dans l'Ain pendant cette semaine ?
1: Oui, effectivement, dans notre feuille de route départementale dédiée à l'inclusion numérique, donc qui s'appelle France Numérique Ensemble, qu'on porte avec plusieurs acteurs dont la DEA, le SIEA, le Conseil départemental et la préfecture, nous avions notifié plusieurs sujets prioritaires, notamment la parentalité numérique, vu qu'on sait qu'aujourd'hui, les parents, dans leurs usages, mais aussi dans les usages de leurs enfants, souhaitent être accompagnés. Et un enjeu nouveau, enfin pas si nouveau que ça, mais qui paraît très nouveau avec l'IA générative, l'intelligence artificielle, et qui, pareil, bouleverse un petit peu les usages. Donc ce sont des sujets très concrets, on se pose des questions, les professionnels aussi, les collectivités aussi ont besoin de repères pour accompagner leurs administrés. Et donc c'est pour ça qu'on a travaillé sur plusieurs actions. Les premières, ce sont les ateliers et les caféias qui vont être proposés par les conseillers numériques partout sur le territoire. L'idée étant que, donc eux interviennent au quotidien avec des ateliers. On leur a demandé sur cette semaine de faire des ateliers spécifiques IA, donc généralement sous forme de caféias. Donc il y a des jeux. L'objectif, c'est vraiment de se parler des grands enjeux et de se poser les questions en toute décontraction, on va dire. Il y a des rendez-vous qui sont déjà prévus dans plusieurs communes, à Montagnat, Bagé-le-Châtel, Fayen, Sargis, et encore tout plein d'autres qu'on peut retrouver sur la plateforme officielle qui recense tous les événements. Et le deuxième, c'est pour ce sujet-là qu'on est là aujourd'hui ensemble, c'est aussi un quiz grand public pour aborder vraiment encore différemment la question. Un quiz qui est dédié aux parents et aux enfants et qui permet d'aborder de façon très ludique les grands enjeux de l'IA.
0: Ah oui, tu parlais de temps d'échange, ces fameux cafés IA, peut-être certains d'entre vous, chers auditeurs, avaient entendu parler, ou peut-être vous en avez eu dans votre territoire. C'est des temps plutôt informels pour échanger autour de ça, et pas des conférences descendantes pour spécialistes. On est sur des formats de proximité, donc, et avec un quiz en famille qu'on a imaginé dans le comité technique France Numérique Ensemble. L'objectif, c'est de rendre ce sujet moins intimidant. Venant justement par rapport à Squeezia, il sera proposé deux dates en fait, ce sera en direct le mercredi 20 mai à 18h et le jeudi 21 mai à 18h30 en plein milieu de la semaine de l'IA. Le principe il est simple, les familles s'inscrivent gratuitement en ligne à un webinaire, les familles reçoivent ensuite un lien de connexion puis participent ensemble depuis chez elles. Anne-Charlotte, pourquoi ce format parent-enfant, à la fois ludique, familial?
1: Alors le choix du format parent-enfant, il est important parce que l'intelligence artificielle concerne l'ensemble des générations. Mais on se rend compte que les jeunes, eux, découvrent très vite. Ils sont parfois nés avec la technologie dans leurs mains, beaucoup plus vite que les adultes, où nous, on a appris finalement à l'adopter au fur et à mesure de nos usages. Mais en tant que parents, on a aussi besoin de comprendre ce qui se passe, de pouvoir accompagner, dialoguer, poser un cadre aussi, mais de ne pas être que dans la peur ou l'interdiction. Donc ça veut dire aussi déconstruire un certain nombre d'idées reçues qu'on peut avoir et apprendre à manier cet outil. Le quiz, c'est une façon assez ludique d'aborder toutes ces questions hein, sous le mode de jeu, de créer un moment aussi de partage qui soit agréable avec le parent et l'enfant. Ils ne sont pas l'un contre l'autre, ils répondent ensemble aux mêmes questions, en compétition avec d'autres familles pour apporter un petit peu de peps. Après, voilà, ils peuvent aussi comparer leurs réponses, discuter. Concrètement, pendant le webinaire, on va avoir un QR code qui va s'afficher. Les familles le scannent, répondent aux questions en temps réel avec des apports aussi pédagogiques qui seront apportés par toi Stéphane lors de ce webinaire. Oui. Voilà. Donc une petite dimension de jeu avec une compétition entre les familles participantes, conviviale, hein, le but c'est de rester positif. Mais l'enjeu c'est aussi d'apprendre ensemble, de dédramatiser le sujet et voilà, de créer ce lien parent-enfant autour d'un sujet fortement d'actualité.
0: Oui, c'est souvent ce qu'on cherche souvent dans la médiation numérique, créer des conditions d'une discussion. Derrière Squeeze, il y a tout un outil numérique qui a été développé localement par le service médiation numérique de l'ADEA. L'idée, c'est il existe des outils hein, comme par exemple Kahoot qui est extrêmement populaire dans la formation pour animer des quiz. Là, l'idée, c'était que sur le même écran, une famille puisse répondre ensemble la réponse du parent, la réponse de l'enfant. Voilà, on est parti sur la création carrément d'un outil. Et pour nous présenter la plateforme, eh bien, aujourd'hui, il y a Radouane qui est avec nous. Alors Radouane, rebonjour. Squeeze n'est finalement qu'une partie visible d'un outil plus large. Tu peux nous expliquer ce qui a été créé par le service médiation numérique de la DEA?
2: Bonjour Stéphane. Oui, derrière le quiz proposé pendant la semaine de l'IA, il y a une plateforme plus complète qui a été développée par le service médiation numérique de la DEA. L'objectif était de créer un outil simple et gratuit qui permette de fabriquer facilement des questionnaires autour de l'intelligence artificielle. Cet outil peut servir aux médiateurs numériques, aux animateurs, aux enseignants, aux travailleurs sociaux, mais aussi à des familles qui voudraient s'entraîner ou découvrir le sujet à leur rythme. On peut créer un quiz, ajouter des questions, proposer des réponses, intégrer des images, puis partager le questionnaire avec d'autres utilisateurs. L'idée est vraiment de construire une ressource commune, un peu comme sur Medium 01. On la partage, des informations, des ressources utiles pour les acteurs de la médiation numérique. La plateforme Squeeze IA permet de mutualiser les contenus autour de l'intelligence artificielle.
0: Oui, l'objectif, ce n'est pas seulement d'organiser deux soirées de quiz pendant la semaine de l'IA, mais c'est aussi de laisser derrière l'événement un outil réutilisable que d'autres pourront reprendre et enrichir.
2: C'est exactement ça. La plateforme permet de jouer en seul, en famille ou en groupe. Elle permet aussi de créer de nouveaux questionnaires pour d'autres contextes. Un atelier avec des jeunes, une animation avec des parents, une séance de découverte avec des professionnels ou même un temps de sensibilisation dans une structure. On a aussi prévu une partie avec des ressources, une cytothèque, pour permettre aux utilisateurs d'aller plus loin après le quiz. Pour nous, c'est important que l'outil ne soit pas fermé. Il doit pouvoir évoluer avec les usages, avec les contributions des acteurs et avec les questions qui émergent autour de l'IA.
0: Alors, ce qui est intéressant aussi avec cet outil et cette innovation, c'est la manière dont cet outil a été développé. On parle beaucoup aujourd'hui des agents IA, des assistants intelligents, des chatbots. Il y a aussi un autre phénomène qui prend vraiment de l'ampleur et dont on parle encore assez peu dans le grand public, c'est le vibe coding. Redouane, tu peux nous expliquer en tant que médiateur numérique comment tu peux expliquer ça simplement, qu'est-ce que cela veut dire?
2: Alors, le vibe coding, c'est une manière nouvelle de développer un outil numérique en dialoguant avec une intelligence artificielle. Dans le développement traditionnel, il faut écrire beaucoup de lignes de code soi-même, connaître précisément le langage informatique, les structures techniques, les erreurs possibles. Avec le vibe coding, on part plutôt d'une idée, d'un besoin ou d'une intention. On décrit à l'IA ce que l'on veut créer, on lui demande une première proposition, on teste, on corrige, on ajuste, puis on recommence. Cela ne veut pas dire que tout devient magique ou que l'IA fait tout seul. Il faut garder la main, comprendre ce que l'on demande, vérifier le résultat, corriger les erreurs. Mais cela permet de prototyper beaucoup plus vite et de rendre la création d'outils numériques plus accessible.
0: Ouais, finalement, on pourrait dire que l'on passe d'un développement uniquement basé sur l'écriture du code, à une forme de dialogue créatif un peu avec la machine. Ça change beaucoup de choses parce que des personnes qui ne sont pas développeuses de métier, elles peuvent désormais imaginer, tester, construire des outils numériques assez avancés, hein, condition de savoir formuler leurs besoins, vérifier les réponses, garder un vrai regard critique. Encore une fois, c'est aussi une compétence numérique nouvelle, apprendre à dialoguer avec une IA pour produire quelque chose d'utile sans s'abandonner. Lui abandonner les commandes complètement.
2: Oui, et dans le cas du quiz IA, cette approche nous a permis de tester rapidement des fonctionnalités, de voir ce qui fonctionnait ou non, de faire évoluer l'outil progressivement. C'est intéressant pour la médiation numérique, parce que cela ouvre des possibilités nouvelles. On peut créer des supports adaptés aux besoins du terrain, sans forcément attendre des mois de développement. Mais il faut aussi rester très prudent. Il faut tester, sécuriser, vérifier, et ne pas oublier que derrière l'outil, il y a toujours une responsabilité humaine.
0: Ouais, et dans ce quiz, il y a aussi une dimension visuelle qui est importante. Pour illustrer certaines questions, des images ont été créées avec différentes intelligences artificielles génératives. Et pour en parler, nous avons avec nous Léo Jolivet, qui est actuellement en stage au service médiation numérique de la DEA. Bonjour Léo. Concrètement, comment tu as travaillé sur ces images?
3: Bonjour. Pour le quiz, j'ai utilisé plusieurs outils d'intelligence artificielle générative pour créer des images qui accompagnent certaines questions. L'objectif était de rendre le quiz plus vivant, plus visuel et plus attractif, notamment pour les adolescents. J'ai donc travaillé sur des styles qui parlent davantage aux jeunes. Des univers inspirés de la bande dessinée, des séries, du jeu vidéo et de la pop culture. Et plus largement des références qu'ils peuvent reconnaître ou attirer leur attention. Pour obtenir ces images, il fallait écrire des prompts, c'est-à-dire des consignes données à l'IA. Parfois, le premier résultat n'était pas le bon. Donc il fallait reformuler, préciser le style, l'ambiance, les personnages, les couleurs ou le niveau de détail. Ce que j'ai trouvé intéressant, c'est que l'IA permet de tester très vite plusieurs pistes visuelles. Mais il faut quand même faire des choix, sélectionner, corriger et se demander si l'image sert vraiment la question.
0: Oui, ce que tu décris, c'est très intéressant parce qu'on voit que l'IA ne remplace pas complètement le travail humain. Elle produit des images, mais il faut encore une intention, une sélection, une cohérence pédagogique. Ça pose aussi beaucoup de questions sur les métiers créatifs, sur les références culturelles utilisées, sur le droit d'auteur, sur la manière dont les jeunes apprennent à regarder des images générées par des machines. Donc ça, c'était le quiz. On vous invite fortement à participer. Et cette semaine de l'IA va se poursuivre aussi sur la semaine suivante. On est comme ça dans l'un, on ne s'arrête pas à ce qu'on nous impose au niveau national. Et on continue avec Canopée. Donc Laetitia, qu'est-ce qui est prévu la semaine suivante chez Canopée?
4: Déjà bonjour Stéphane, merci de l'invitation. Donc en effet, le mercredi 27 mai, Réseau Canopée organise une journée des IA en éducation en partenariat avec l'INRIA. Alors pourquoi une journée dédiée aux IA en éducation ? Ben, c'est tout simplement parce que les IA transforment notre façon d'apprendre, d'enseigner et de travailler. Elles interrogent donc les pratiques éducatives et comme vous l'avez tous dit avant moi autour de cette table, l'idée c'est pas de faire... que l'IA fasse à notre place, mais c'est vraiment d'agir de manière autonome et intentionnelle avec l'IA. Et comment développer collectivement l'agentivité critique, c'est-à-dire, vous avez parlé tout à l'heure de dialogue avec la machine, bah, c'est bien ça, la capacité d'un individu à initier, orienter et réguler ses actions en utilisant l'IA pour amplifier ses propres pensées. Donc rendez-vous le 27 mai à l'atelier Canopée 01 pour une journée articulant recherche, témoignages et pratiques de terrain.
0: Comment ça se passe ? Il y a une inscription en ligne sur les réseaux sociaux de Canopée ?
4: Exactement, il y a une inscription en ligne, soit sur toute la journée, le matin ou l'après-midi, ou toute la journée avec nous, avec des tables rondes, des ateliers pratiques et puis des ateliers collaboratifs, avec l'idée vraiment de réfléchir ensemble à nos usages éducatifs de l'IA. Et journée gratuite, ouverte à tous, à tous les professionnels qui travaillent avec l'IA.
0: C'est une bonne continuité pour découvrir d'autres outils après le quiz IA que Canopée sera nous présenter en termes d'usage. Et bien, comme dans chacune des émissions de hashtag Connectons-nous, on aime aussi prendre un peu de recul sur ces technologies. Et Léo, ça tombe sur toi, c'est toi qui as utilisé plusieurs IA génératives pour créer des images dans ce projet. Est-ce que tu as conscience, toi qui es au lycée donc, Saint-Joseph, en formation numérique, tu es dans quelle formation déjà ?
3: Je suis en Ciel.
0: Comme tu peux nous expliquer, Ciel, c'est quoi ?
3: Ciel, concrètement, c'est cybersécurité, informatique et électrodomestique.
0: Bravo. Dans ce projet, tu as conscience aussi de l'impact sur l'environnement que ça peut représenter, toutes ces images que tu as créées. On parle souvent du côté spectaculaire de l'IA, de la créativité, du gain de temps, mais un peu moins du coût énergétique, des serveurs, des calculs, des infrastructures nécessaires derrière ces outils.
3: Oui, c'est une question importante quand on utilise ces outils. Au départ, on voit surtout le côté créatif et impressionnant. On écrit une phrase et quelques secondes plus tard, une image apparaît. Mais derrière, il y a énormément de calculs, des serveurs, de l'électricité et donc un impact environnemental réel. Cela ne veut pas dire qu'il ne faut pas utiliser ces outils, mais qu'il faut apprendre à les utiliser discernement pour moi. Cela veut dire éviter de générer des images juste pour tester sans fin, réfléchir à ce dont on a vraiment besoin et garder en tête que l'IA n'est pas immatérielle. Elle a aussi une empreinte.
0: Oui, c'est peut-être un des grands enjeux de l'éducation aux médias et au numérique aujourd'hui. Ne pas être simplement fasciné par les outils, mais comprendre ce qu'ils produisent, ce qu'ils permettent et ce qu'ils coûtent aussi. On rappelle donc les informations pratiques. Le grand quiz IA parents-enfants aura lieu le mercredi 20 mai à 18h et le jeudi 21 mai à 18h30. L'inscription est gratuite. Les familles inscrites recevront le lien pour se connecter au webinaire, puis pourront participer en direct au quiz depuis chez elles. Toutes les informations, liens et inscriptions seront disponibles sur Menum 01. Et pour les autres événements de la semaine de l'IA, notamment les cafés IA proposés dans plusieurs communes de l'Ain, vous pouvez consulter le site national de la semaine de l'IA pour tous. Un petit rappel de la date Canopée. Le 27, c'est ça ?
4: Le 27 mai.
0: Ah, ok, super, merci beaucoup. Et merci également à Jimmy pour la réalisation technique de hashtag Connectons-nous. Et merci à vous, auditrices, auditeurs, pour votre fidélité. On se retrouve très bientôt sur Radio B pour une nouvelle émission où nous continuerons à explorer ensemble les impacts du numérique dans nos vies quotidiennes. D'ici là, eh bien, merci à tous déjà, mes chers invités du jour. Et prenez soin, chers auditeurs, de vous. Restons connectés et surtout bien accompagnés. 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
9: Bonjour à toutes et à tous, bienvenue dans Le Carnet, l'agenda des sorties près de chez nous. Cette semaine, on va aller en festival électro, en concert rock trip, garage, fanfare et jazz et sortir en nature. Les vendredis 22 et samedi 23 mai, le plus grand festival de l'Ain est de retour à Equinox. Le festival Electra by Blackstore, c'est une scène XXL façon boiler room géante, plus de 6000 festivaliers attendus et des artistes internationaux prêts à enflammer la ville. Vladimir Cauchemar, Henri PFR, Sound of Legend, mais c'est aussi un méga village extérieur avec scène, de la street food, des bars, des animations. Le festival Electra by Blackstore, c'est les vendredis 22 et samedi 23 mai à Equinox Bourg-en-Bresse. Les passes sont à 50€ pour un jour et 90€ pour les deux jours. Plus d'informations et billetterie sur electra-festival.com. Le Saint-Antoine à Mâcon nous attend pour des concerts gratuits. Le vendredi 22 mai, place aux Hauts-Savoyards de Tropica et leur rock trip. Et le dimanche 24 mai, retrouvez le garage de Tequila Savate. Les concerts gratuits, c'est le vendredi 22 mai à 20h45 et le dimanche 24 mai à 20h30 au Saint-Antoine de Mâcon. Le samedi 23 mai, on explore la nature avec Ressouze et Affluents. Au travers d'une balade immersive au fil de la Ressouze, on découvre la richesse des milieux aquatiques, certaines espèces emblématiques et le fonctionnement des écosystèmes, circulation de l'eau, rôle des berges, interaction entre faune et flore, équilibre naturel et enjeux environnementaux. La balade nature, c'est le samedi 23 mai à 10h à Montrevel-en-Bresse et c'est à partir de 6 ans. C'est gratuit mais attention, il faut s'inscrire. Plus d'informations et réservations sur ressouze-affluent.com.
10: La fête de la sculpture, organisée par Sculpt Nature, c'est les 23 et 24 mai au domaine de la Garde de 10h à 19h. Jean-Michel Levrault et Jacques Gras sont avec nous pour en parler. Est-ce que vous pouvez nous présenter cet événement ?
11: Oui, bien écoutez, c'est une. On l'appelle aussi la fête de la sculpture. C'est un événement qui regroupe une soixantaine de sculpteurs sur un lieu qui est le domaine de la Garde, que tout le monde connaît à Bourg-en-Bresse. Les sculptures sont installées dans les bâtiments, sont installées dans le parc. Voilà, c'est un événement exceptionnel organisé tous les deux ans à Bourg.
10: Alors, vous avez écrit effectivement dans le mail qu'il est exceptionnel. En quoi il est exceptionnel cet événement ?
11: Parce que c'est une concentration de sculpteurs qu'on trouve nulle part ailleurs. En général, dans les expositions, on trouve des peintres, des photographes, des sculpteurs. Mais uniquement des sculpteurs et en si grand nombre, travaillant sur tous les matériaux, tous les styles, c'est assez unique.
10: Et si on ne connaît pas l'univers de la sculpture, on vient et comment ça se passe ?
11: Mais écoutez, les sculpteurs sont là justement pour expliquer aux visiteurs leur technique, comment vient l'inspiration. C'est l'intérêt aussi pour l'artiste d'être sur son stand, de recevoir les gens et de leur expliquer, de répondre aux questions, parce que souvent elles sont nombreuses.
10: Tous les deux, vous êtes sculpteurs. Est-ce que vous pouvez nous présenter rapidement votre univers, votre travail ?
12: Ben moi, je travaille le bois principalement. Et depuis pas mal de temps, quand même, j'inclus du métal et d'autres matériaux sur le bois. Bon, mon univers est moderne. C'est une sculpture assez moderne, liée un peu à beaucoup de choses émotionnelles comme la musique, la nature, tout ça.
11: Mais écoutez, moi, je sculpte la pierre. Et plus particulièrement le marbre depuis une douzaine d'années. Mes sculptures, moi je ne m'interdis rien, c'est-à-dire que je fais du figuratif, je fais du contemporain, je fais du semi-contemporain. Alors mes sculptures ont plutôt une sensibilité féminine, avec des courbes, avec des lignes épurées, plutôt sensuelles.
10: Est-ce qu'on peut rappeler toutes les infos pratiques, les dates, l'entrée, tout ce qu'on peut retrouver sur place ?
12: Eh ben, ça sera le 23 et le 24 mai 2026, de 10h à 19h. L'entrée est payante, mais c'est 3 euros, donc c'est vraiment, voilà. Il y aura à boire, il y aura à manger, il y aura de la musique avec un soir de swing, jazz manouche de Bourg, qui vient tous les deux ans faire un beau set de jazz manouche. Et puis je vais quand même redonner l'adresse, parce que peut-être que des gens ne connaissent pas. Donc c'est le domaine de la Garde, 27 chemin des Narcisses, c'est derrière Interexpo.
13: Un message à faire passer aux auditeurs, auditrices, pour les convaincre de venir vous rencontrer.
11: Redire que c'est exceptionnel, donc venez nombreux.
12: Et que c'est vraiment axé sur la fête. Pour nous, on a vraiment voulu faire une fête de la sculpture et pas une expo un peu guindée. Où, voilà. Non, il y a de la fête, il y a du mouvement, c'est un peu notre but sur cette biennale.
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ça manque pas de poésie. Christine Fusarelli. Bonjour à vous, bienvenue dans cette émission de mai que j'ai choisi de consacrer au poète marocain Abdellatif Lahabi. J'ai déjà plusieurs fois lu des textes de lui sur les ondes de Radio B, des poèmes glanés dans les anthologies qui paraissent chaque année pour le printemps des poètes. De plus, si vous avez écouté il y a un an l'émission de mai 2025 qui réunissait des textes issus d'une anthologie de la poésie gazaoui d'aujourd'hui, la traduction de l'arabe au français était assurée par Abdellatif Lahabi. D'ailleurs, je précise que cette émission est en réécoute sur le site de Radio B. Il était donc grand temps de consacrer à ce poète majeur une heure entière à l'occasion de la parution cette année au Castor Astral d'un recueil intitulé « Un dernier pour la route ». Un titre qui peut laisser penser qu'il s'agirait de l'ultime création d'un auteur jusqu'ici prolixe qui publie régulièrement depuis le début des années 90. Mais à la lecture de l'ouvrage, on se rend compte que s'il y a effectivement une bonne part de nostalgie dans ses poèmes, de saoudade comme il la nomme, il y a aussi un grand désir de transmettre au lecteur tout ce qui le révolte en ce monde et dans le même temps tout ce qui fait le sel de la vie à travers les instants heureux qui l'égrènent au fil des pages. J'en veux pour preuve ce dernier poème qui clôt le recueil et qui en explicite le titre. Les bons moments. On ne sait pas bien parler des bons moments qu'on a passés. C'est comme les écrits un peu laborieux sur le bonheur. Ça ne fait pas battre plus vite le cœur et il n'arrache une petite larme qu'aux âmes très sensibles. De ces bons moments, je me contenterai d'évoquer ici quelques-uns vécus dans les circonstances et les lieux les plus improbables, ainsi que d'autres qui s'imposeront à moi au fil de la plume.

en prison. Après la visite hebdomadaire, quand je faisais bombance avec mes camarades, grâce aux tagines et aux gâteries que nous préparaient amoureusement nos familles. À l'hôpital, quand ma compagne venait me rendre visite et que le merveilleux policier chargé de me surveiller sortait dignement de la chambre pour nous laisser jouir pleinement de notre intimité et monter la garde. À Cordoue, quand j'ai visité pour la première fois la mosquée cathédrale et failli me mettre à genoux pour prier, oui, prier devant le miracle de l'art. Chaque fois que j'ai mis les pieds en Andalousie et que la terre s'est mise à me parler spontanément en espagnol et en arabe. À Caracas ou Medellín, où, après que j'ai lu mes poèmes, devant des milliers de personnes, des dizaines de jeunes venaient m'entourer, me toucher la main, me caresser le dos, m'offrir des poèmes manuscrits, en m'appelant du plus doux, du plus juste des noms que je puisse revendiquer, poeta. En Égypte, au Mexique, où j'ai partagé avec mon aimé le bonheur de réaliser son rêve de petite fille. J'y ai butiné les fleurs de sa joie, épuisé constamment à son puits de science pour mieux apprécier ce que je découvrais. À Istanbul, où le chant des mille muezzines appelant à la prière de l'aube me donnait la chair de poule, m'enchantait au point de me réconcilier avec la religion de mes ancêtres. À Jérusalem, depuis le mont des Oliviers, quand mon regard a pu l'embrasser et se perdre en elle, puis la soulever, la mettre sur un tapis volant pour la déposer sur une terre que l'histoire n'a pas abîmée, où la guerre des mémoires n'a pas eu lieu, et, avec la paix revenue, me retourner pour contempler mon œuvre et dire comme le dieu des monothéistes « Cela est bien ». À Haroura, près de Rabat, dans la maison avec sa terrasse donnant sur la mer, où je guettais au coucher du soleil le fameux rayon vert qu'il devait émettre avant de se noyer dans son sang qui se fige, où je guettais ensuite, au son de quelques mètres du jazz et du chuintement du ressac, non l'apparition, mais ce que ma fibre mystique me faisait appeler la naissance des étoiles. Bien avant tout cela, du temps que j'étais jeune et beau, il y eut les éblouissements de l'amour, initiateur et éclaireur charnel jusqu'à l'os, primitif, sans foi ni loi, sauf celle que dicte et redicte le désir. C'était dans un des petits cagibis d'un parking, mon chez-moi d'étudiant désargenté. Lit d'une place, pas d'eau chaude, pick-up et quelques disques, dont un de Jacques Brel, que ma compagne et moi faisions tourner en boucle, le son à fond pour couvrir les incantations sacrilèges et tonitruantes du plaisir. Toutes ces matinées où je vais à un rendez-vous amoureux très singulier. Cela se passe dans une pièce où je place toujours mon bureau devant une fenêtre. Je m'assois et commence à attendre. Trois arbres s'offrent à ma vue.
qu'il soit nu ou verdoyant, j'en scrute le moindre détail. Je leur accorde une attention que je ne prodiguerai pas à la plus belle des femmes. Au bout de ciel qui les coiffe, je présente mes hommages et puis j'attends, les yeux tantôt ouverts, tantôt fermés. Un premier mot surgit. Je vérifie s'il est le bon sésame et me lance. Je sens qu'elle vient le poème. En arabe, le mot est féminin. Je me sens plus vivant, en fait, vivant tout court. Je déploie mes ailes, je marche, ma voix intérieure se fait audible, s'élève, s'écrit. Je soulève le couvercle de la page, mon rendez-vous est là. Je vais en prendre soin, le lire 100 fois avant de consentir à lui donner la clé des champs. Il faut que je m'en arrête là car les bons moments qui commencent à se bousculer dans ma mémoire, devenue tout à coup surpuissante, risquent de ne plus avoir la même saveur. Un dernier pour la route, quand même. Je cherche, mais il y en a tellement que je renonce. Je m'en sors en me disant, pourquoi ce dernier ne serait-il pas le temps que j'ai passé à rédiger ce poème?

Le morceau qui accompagnait ce poème est issu d'un album de 2014 composé par Anouar Brahem, joueur de oud tunisien, que je vous ai également déjà fait entendre dans mes émissions. Un album qui s'appelle justement « Souvenance » et le morceau, lui, a pour titre « Like a Dream ». Et ce sont d'autres titres d'Anouar Brahem qui vont accompagner les poèmes d'Abdelatif Lahabi tout au long de cette heure. Abdelatif Lahabi est né en 1942 à Fès, en fait présumé né, car ce n'est qu'en 1950 que les autorités du protectorat français au Maroc ont créé l'état civil et convoqué les chefs de famille pour faire inscrire leurs enfants. Abdelatif Lahabi s'en amuse dans le texte suivant. Présumé né. L'officier d'état civil a inscrit sous mes noms et prénoms une date approximative de son choix. Mon père ne lui ayant donné que de vagues indications sur une année d'entre les années où il y avait la guerre et que nous appelions tour à tour l'an du bon, l'an de la fin, en référence aux pénuries et tickets de rationnement de cette époque. Je ne connais donc pas ma date de naissance et, croyez-le ou pas, je jubile de n'avoir jamais eu à fêter mon anniversaire. Abdelatif Lahabi était l'invité de l'émission « À voix nue » sur France Culture en avril 2025. Et au cours des 5 épisodes diffusés sur la semaine, il a retracé son parcours de vie. J'ai donc puisé dans ces entretiens un certain nombre d'éléments pour mieux vous faire appréhender un contexte qui éclaire ses poèmes. Il évoque notamment son enfance dans une famille de 8 enfants avec un père plutôt taiseux, Driss, artisan sellier, et à l'opposé de lui, Rita, une mère impétueuse, révoltée, avec une façon de parler d'une crudité fascinante dont il dit qu'elle a été pour lui un modèle pour tordre le cou à la langue et dont il se souvient affectueusement dans ce poème intitulé « Encore elle ». Ma mère, qui s'en est allée il y a plus d'un demi-siècle, sans que je puisse lui faire mes adieux, j'étais derrière les barreaux, est plus présente à mes côtés que la plupart de mes proches vivants. Nom d'un chien, comme elle est parlante, agissante, colérique et puissante. Je l'invoque, sans trop y croire, pour qu'elle vienne à mon secours, et c'est comme une gifle qu'elle m'envoie, en trouvant illico presto une solution à mon petit problème. Allez savoir pourquoi. Je suis heureux quand je pense à elle, par ces temps où le bonheur se fait rare, si rare. Pourquoi, même les pires insultes et les malédictions qu'elle faisait pleuvoir sur ma tête quand je n'étais qu'un enfant, m'émerveillent-elles encore par leur cocasserie? Que le typhus noir t'emporte, que l'eau gelée te cloue les genoux. Juif, fils d'un autre juif, enfant du péché, gueule d'âne galeux, tignasse de charmeur de serpent, face de malchance, etc. Ah, le temps faste de sa langue vipérine. Elle, encore elle, et malgré tout, quand je reparle d'elle, je n'ai jamais l'impression de me répéter.

toujours composé par Anouar Brahem, un morceau qui s'appelle « Battement » et appartient à un album de 1992, « Conte de l'incroyable amour ». À une époque où seulement 1% des enfants marocains sont scolarisés, Abdelatif a la chance, grâce à la volonté de ses parents, de faire partie de cette minorité. Il a ainsi accès à la langue française, qui lui apparaît au départ comme un charabia, une langue étrange qui le sidère avant de devenir un outil de plus en plus familier et d'être plus tard sa langue d'écrivain. Les livres. Le fait d'avoir devant moi tous mes livres, rangés dans deux grandes étagères, me rassure autant que cela m'inquiète. La plupart du temps, je ne les vois pas, mais quand il m'arrive de les regarder, que m'inspire-t-il ? Sont-ce côte à côte les tombes des pères et mères, aïeux et aïeuls, des textes que je suis en train d'écrire ? Ou alors les enfants naturels de mes vies multiples et variées, avec des traits tellement distinctifs qu'on hésiterait à leur attribuer une paternité commune ? Voilà pourquoi je ne les relis qu'en cas de force majeure et suis tentée de leur appliquer, en l'adaptant, la fameuse maxime de Gibran Khalil Gibran à propos des enfants. « Mes livres ne sont pas mes livres, ils sont les enfants de la vie. » C'est en parallèle de ses études de lettres à Rabat que se produit pour Abdelatif Lahabi l'ouverture au monde, la découverte des arts et de la littérature, notamment l'œuvre de Dostoïevski et les ouvrages des auteurs maghrébins. Cela s'accompagne d'une prise de conscience politique avec la remise en question de la domination culturelle des colonisateurs français. Il est professeur de français à Rabat quand ont lieu les massacres de Casablanca en mars 1965, perpétrés sur des manifestants pacifiques par les forces de l'ordre du général Oufkir et au sujet desquels le roi Hassan II s'exprimera ainsi. « Permettez-moi de vous dire qu'il n'y a pas de danger aussi grave pour l'État que celui d'un prétendu intellectuel. Il aurait mieux valu que vous soyez tous illettrés. » En 1966, Lahabi crée la revue Souffle, qui a pour objectif de faire communiquer les arts entre eux et de concourir à la décolonisation des esprits. Il est rejoint en 1968 par Abraham Serfati, juif arabe d'obédience marxiste, et la revue prend alors un tournant plus contestataire. Dans le sillage de mai 68, des manifestations ont lieu au Maroc en 1970 et sont sévèrement réprimées. En janvier 1972, Abdelatif Lahabi est arrêté, torturé et condamné à 10 ans de prison. Il est enfermé dans la prison de Kenitra pendant 8 années, au cours desquelles l'écriture sera sa planche de salut. Ces années d'enfermement sont relatés dans un livre intitulé « Chronique de la citadelle d'exil ». Lahabi sortira de prison en 1980, grâce à une campagne internationale en sa faveur. Voici ce qu'il retient de ses années de prison, je le cite. « La prison m'a beaucoup appris sur moi-même, sur l'étrange continent de mon corps et de ma mémoire, sur mes passions, et leur tout aussi étrange labyrinthe de racines, sur ma force et ma faiblesse, mes capacités et mes limites. La prison est donc une impitoyable école de transparence. » De cette expérience, il dit aussi, dans son entretien pour l'émission À Voix Nue, qu'à sa sortie de prison, il a eu l'impression d'être un nouveau-né, de réapprendre à marcher droit, à regarder le ciel, éprouvant ainsi le choc de la liberté. Néanmoins, il ne s'est pas laissé envahir par la haine, affirmant que celle-ci est aussi une prison qui vous détruit d'abord vous-même.

Le pardon. Qu'en est-il du pardon ? J'y arrive. Là, dans l'isoloir de mon âme, et en toute conscience, j'affirme avoir pardonné à tous ceux qui m'ont offensé et humilié, supplicié, privé de la lumière naturelle du jour et des étoiles de la vraie nuit. Ceux qui ont interdit mon nom, mes poèmes, et m'ont planté des clous dans la langue. Ceux qui, après une éternité, m'ont sorti de la petite prison pour me jeter dans la grande, ne me laissant d'autre choix que de m'accorder à l'injonction de Rita, ma génitrice. Le pays qui t'humilie

cède. Et dans l'isoloir de mon âme, en toute conscience, demander à mon tour pardon à celles, ceux que j'ai pu humilier et offenser, et ainsi de suite.

Éloge du désert. Je pense souvent au désert, ces tempêtes de feu, la parole neuve qui en surgit chaque millénaire, les civilisations disparues qu'il protège ou dénude à son gré. Ces chemins qu'il n'ouvre qu'aux égarés, rois sans sujet, garant de la lumière pérégrine des étoiles, pourvoyeur de la plus pure des rosées, témoin averti de la mer et des océans, de la lente reptation des continents. Je pense au désert, où je me sens si bien, alors qu'il est loin. Si loin.

Avec ces deux textes, c'était un morceau intitulé « La passante » de l'album « Blue Macam » de 2017, dans lequel Anwar Braham s'était entouré du pianiste Django Bates, du batteur Jack DeJohnette et du contrebassiste Dave Holland. Après avoir bataillé pendant plusieurs années pour obtenir un passeport, Abdelatif Lahabi s'exile en France en 1985, poussé par le besoin de ne plus être le sujet d'un roi, mais de devenir citoyen d'une démocratie et d'écrire sans la menace de la censure, en homme libre. Il est accueilli à Créteil, où il vit toujours aujourd'hui. Si la séparation d'avec sa terre natale a été difficile à vivre, il avoue néanmoins que cette distance prise avec ses origines l'a amené à modifier en quelque sorte son rapport à l'humanité, à dépasser ce que Amin Maalouf nomme les identités meurtrières, et à se sentir une sorte d'appartenance à un peuple nomade. Ainsi, comme il le dit avec une pointe d'humour, il est devenu l'arabe errant. Pour lui, ce qui compte avant tout, c'est d'être en lien avec la vie, même si on n'en tire pas les fils, en ayant conscience des menaces qui pèsent sur l'humanité, en restant toujours vigilant et en refusant de se soumettre. Arrivé à l'âge de 84 ans, il reconnaît à la vieillesse une capacité à l'insolence, du fait qu'on n'a, à un certain âge, plus rien à perdre et qu'une certaine lucidité amène à remettre sa vie, ses habitudes et ses croyances en question.

six mois loin de moi-même, de mon double, de la voix du dedans, de mon troisième, non, de mon œil premier. De petits changements ne m'ont pas échappé. L'absence des oiseaux dans les arbres offerts à ma vue m'angoisse. Plus que 100 discours sur le réchauffement climatique. Il m'arrive de m'esclaffer quand je suis tout seul, alors que je ris beaucoup moins en public. Distrait, je l'ai toujours été. Mais de moi-même, c'est du nouveau. J'ai lu quelque part, en vieillissant, on ne se fait pas de nouveaux amis. C'est vrai, nom d'un chien, me suis-je exclamée. Je regarde plus qu'il ne faut la télévision et ce faisant, j'en détourne les yeux la moitié du temps. Maintenant, les voyages m'indiffèrent. Je navigue avec plus de plaisir dans le vaisseau spatio-temporel de mes visions. Je n'écoute plus mon interlocuteur quand il continue à discourir au-delà, disons, de 3 minutes. Que de livres me tombent des mains, non seulement parce qu'ils sont ineptes, mais à cause de leur format peu commode et du poids insupportable de leurs 800 pages au bas mot. Les déceptions finissent par m'amuser. J'en suis devenue un collectionneur. Il y a encore peu de temps, les bébés me faisaient de grands sourires quand nos yeux se rencontraient. Aujourd'hui, je perçois comme une pointe d'étonnement dans leur regard. Je passe presque chaque jour en voiture devant le cimetière où je reposerai un jour. Il est à 2 pas de chez moi. Il ne m'arrive plus de détourner le regard en feignant de penser à des choses plus joyeuses. Bien au contraire, je lui fais de la tête ou de la main un petit signe de reconnaissance. Pendant longtemps, mon sommeil était vide de rêves. La chaîne de mon inconscient est cryptée, avais-je ainsi décrit le phénomène. Récemment, mes nuits se sont brusquement repeuplées des rêves banals qui me renvoient de nouveau à l'enfermement, aux courses-poursuites où je tente en vain d'échapper à des chasseurs de primes, mais aussi de très originaux où j'assiste sans discontinuer à diverses versions de la Genèse et de l'Apocalypse. Mes oublis, devenus fréquents, portent entre autres sur les mots les plus ordinaires. En revanche, les mots rares, recherchés, voire tombés en désuétude, remontent spontanément à mes lèvres. Dans le même ordre d'idées, il m'arrive d'oublier ce que j'ai mangé la veille à midi, mais de me sentir dans la peau, l'esprit, les tourments, les désirs d'un personnage historique ou fictif ayant vécu et trépassé il y a 3000 ans. Je suis devenue une sorte d'ermite. Je le vois bien quand il m'arrive de me rendre à la ville lumière et de me surprendre à y observer, effarée, la fourmilière. À cause de mes vertèbres cervicales complètement soudées, je n'arrive plus à apercevoir mon nombril. J'essaie toujours de m'informer à plusieurs sources, de lire les nouveautés qui valent la peine à mon goût, de relire mes propres classiques. Mais paradoxalement, j'ai l'impression que ma culture baisse. Depuis quelque temps, j'ai des bouffées de chaleur. J'avoue que j'ai moins de mal à le confier en public qu'en privé. L'âge que j'ai officiellement me pose problème. Je ne le reconnais ni dans ma tête ni dans mon cœur. De plus, je me suis tellement rapprochée de mon enfance que j'ai du mal à me sentir adulte. Seule la proximité de la mort me ramène à la raison. Et vous, qui
n'avez pas de problème de soudure des vertèbres et pouvez regarder sans peine votre nombril. Quel petit changement vous est-il arrivé d'observer ces derniers temps ?

Never Forget, n'oublie jamais. C'était le titre du morceau que vous venez d'entendre et qui fait partie du dernier album d'Anouar Brahem, sorti en mars 2025, After the Last Sky, toujours en compagnie de Dave Holland et Django Bates, auquel est venue s'adjoindre la violoncelliste allemande Anja Lechner. À ce jour, Abdellatif Lahbi a publié une vingtaine de recueils de poésie, mais également des romans, des essais, des textes de théâtre, ainsi que des livres pour la jeunesse. Il est aussi traducteur, et cette facette du personnage témoigne de sa volonté de faire connaître la poésie arabe. Il a été, et continue à être, le traducteur de nombreux poètes arabes, dont le plus connu est Mahmoud Darwish, et cette activité n'a pas cessé depuis l'année 1970, qui a vu paraître une anthologie de la poésie palestinienne de combat, jusqu'à l'an dernier, où il a traduit des textes de poètes gazaouis, réunis dans cette anthologie que j'ai mentionnée en début d'émission et qui s'appelle « Gaza, y a-t-il une vie avant la mort ?» Tout au long de ces années, il a vraiment suivi de près la poésie palestinienne. Il s'en explique ainsi dans le texte qui vient. En cette ultime saison de ma vie, j'essaie toujours de comprendre pourquoi j'ai pris un chemin et pas un autre, épousé une cause plus qu'une autre, écrit un livre au détriment peut-être d'un autre. Et donc, j'y arrive, pourquoi la Palestine m'a-t-elle tant occupé? Les raisons sont multiples, mais pour ne pas assommer le lecteur, je citerai celle-ci, qui pourrait paraître cavalière. De toute la foule des poètes qu'il m'est arrivé de rencontrer dans ma vie et un peu partout dans le monde, les poètes palestiniens ont été non seulement les plus nombreux, mais surtout, surtout, les plus fraternels. Au sein du recueil qui nous occupe aujourd'hui, ce texte est inclus dans un ensemble que Lahbi a appelé J'essaie d'écrire un poème sur Gaza, un ensemble dont je vais vous dire maintenant de larges extraits, sur une musique qui fait partie, comme la précédente, de l'album After the Last Sky, composé par un Anouar Brahem hanté lui aussi par le destin tragique du peuple palestinien. Le morceau s'appelle Endless Wandering, Errance sans fin. J'essaie d'écrire un poème sur Gaza, oui. J'essaie depuis des semaines, des mois, et rien ne vient. Pourtant, je suis incapable de penser à autre chose. Les mots de Gaza se refusent à moi. Faudrait-il, pour les mériter, que je perde un, deux de mes enfants? Que je perde moi-même un œil, une jambe, un rein? Ou que l'on m'arrache la langue. Alors, que me reste-t-il à dire? Si peu, je le sais. Mais voilà, je n'arrive pas à renoncer à ce peu. J'en ai besoin pour ne pas me laisser éclabousser, engloutir par la honte, l'impuissance, la lâcheté du spectateur, ou pire, le crime d'indifférence. Leur mort ne ressemble pas à la mienne, à la vôtre. À force d'être concrète, elle est devenue totalement abstraite. Leurs morts ne sont plus que des chiffres qu'on égrène distraitement du bout des lèvres. Dans le lexique de leurs bourreaux, on ne dit pas qu'ils sont tués, ils sont éliminés. Le jour se lève sur Gaza. Les premiers rayons du soleil caressent les décombres, les arbres calcinés, les tentes de fortune, les tombes anonymes, les vaguelettes qui continuent à bruire, à donner l'illusion d'une mer de ses voiles,
de son large et ses horizons. Les bombardiers dorment encore, les muezzins de même. Loin dans l'histoire, Gaza, une oasis, raconte-t-on, luxuriante, ouverte sur le monde civilisé, célébrée par les voyageurs à la vue de ses fruits médusés, donnant du fil à retordre à l'envahisseur, fut-il le grand Alexandre. Depuis des millénaires, les Gazaouis avaient fait fleurir le désert. Avant, bien avant ceux qui... À Gaza, on ne dit plus bonjour, bonne nuit. On ne demande pas quel temps fait-il, comment vont les enfants et la santé, le travail. La fierté empêche de se saluer en disant comme les Chinois jadis, « Avez-vous mangé ?» À Gaza, on ne se parle pas quand on se croise. On se regarde du coin de l'œil, celui encore valide, et on pousse un soupir en guise de salut. À Gaza, les oiseaux ont été chassés du ciel, des volières, comme en Afghanistan, dès le premier règne des talibans. La radio ne diffuse plus de musique. Les voix n'émettent plus que des litanies ou alors des cris. On dirait étrangers à la douleur et qui retentissent, au paradoxe, comme des attestations de vie. À quel âge estime-t-on qu'on est encore un enfant à Gaza ? Un être sans défense, sans cause à défendre, sans ennemi déclaré. Un être innocent, ce qui s'appelle innocent, n'attendant des adultes, les proches ou n'importe quels autres, que gîte, nourriture, protection. À quel âge estime-t-on qu'un enfant à Gaza est déjà un soldat ? Une fois le job terminé, que restera-t-il à raser de ce que fut Gaza ? Tiens, il y a encore la mer, des vagues parfois aussi hautes que les immeubles mis à terre, et dans quelque temps, pourquoi pas du poisson ? Prochain objectif, assécher la mer, ou plus réaliste, la combler avec les milliards de tonnes de débris non déblayés. Les femmes triment plus que de coutume. Les hommes sont désœuvrés. Pour se donner bonne contenance, ils s'occupent vaguement des enfants, leur font faire des coloriages avec des croûtes de plâtre et des morceaux de charbon. Leur propose des jeux sans accessoires, que ces garnements ne prennent pas au sérieux. Ces derniers quittent alors la tente, s'emparent qui d'un seau, qui d'un jerrican, qui d'un bidon, et vont hardiment faire la queue interminable pour les remplir d'eau. Ici, l'errance est programmée. 10-15 minutes pour ramasser ses affaires, quitter les lieux et ne compter que sur ses jambes ou, par chance, sur la force de trait d'un âne, tout droit sorti d'une légende. Ici, on ne vous fait pas perdre seulement le nord, mais également le sud, l'est et l'ouest, et tant qu'à faire, le centre. Où que vous alliez, vous vous retrouvez nulle part.

un olivier seul, intact, se dressant de toute sa taille de guêpe au milieu des amas de ruines. Il porte déjà des fruits, pas beaucoup, mais assez mûrs pour que l'on ait envie d'en cueillir ne serait-ce qu'un, le sentir, le lécher, mordre dans son amertume et laper une goutte d'huile et de palier en palier remonter ainsi l'histoire de la Palestine. Un olivier seul, miraculeux dans mon imagination débordante. Pour que les regards ne se détournent plus, pour que la réalité ne soit plus niée, pour que la vérité soit reconnue comme la vérité, pour que la conscience soit ébranlée, pour que la loi du talion soit définitivement rejetée, pour que l'impunité ne devienne pas un droit admis, pour que les souffrances passées ou présentes des uns ne justifient en aucun cas l'enfer infligé aux autres, pour que les images ne soient plus floutées, pour que le silence soit brisé, pour que le plus désirable de l'humain triomphe de la barbarie, il faudrait, ma science s'arrête là. Dans le recueil d'Abdelatif Lahabi, l'ensemble de poèmes qui fait suite à celui sur Gaza est appelé Saudade, ce mot portugais lié à la musique de Fado, qui exprime un sentiment complexe de mélancolie, de nostalgie, et que Fernando Pessoa définissait comme le souvenir d'un bien qui nous manque. Je vous livre quelques textes inclus dans cet ensemble qui révèlent les inquiétudes de Lahabi quant à l'avenir de l'humanité.

Tout converge vers le chaos. Redevenus cannibales, les hordes se bousculent au bord de l'abîme. Après sa brève éclipse, le pouvoir viril est de retour. Cette fois-ci, les femmes seront d'abord abattues avant d'être violées. Nous ne maîtrisons plus rien. Qui que nous soyons, nous ne maîtrisons plus rien. Où sont passés l'axe de la raison, la musique secrète de la langue, les éblouissements presque aveuglants de l'amour, les images parlantes des prophéties, la foi paisible en l'inespéré, le bonheur suffocant de se sentir vivant. Ne persistent que les questions, celles auxquelles on a plus ou moins répondu, et plus nombreuses encore, celles restées sans réponse. Plus une once de réalité. Le cœur bat-il encore pour quelqu'un, pour quelque chose? Il n'y a de Dieu que l'intelligence hors sol, hors espace, hors temps, et ses instruments de cruauté augmentée, conçus par des tarés élevés au rang de génie. Dépossédés, nous serons, nous sommes déjà dépossédés de ce qui nous tenait lieu de bouées de sauvetage, cannes, béquilles, garde-fous. Nous sommes dépossédés des mots de la prière, de la véracité du cri, peut-être même de l'instinct de survie. Plus rien ne s'oppose maintenant à notre extinction.

Le soleil ira se faire voir ailleurs. Le clair de lune n'aura d'autres amoureux que les hyènes. Les fruits pourriront sur pied. Les blattes, s'étant préparées pour l'occasion, danseront partout où l'espèce maudite aura fait place nette. Pour qu'il y ait vie. La vie, ce n'est rien si l'on n'éprouve pas sa douceur, ses délices, ses pincements au cœur, si l'on n'avoue pas la nostalgie de l'enfance qu'elle nous a octroyée, si, à leur simple énonciation, les mots de liberté, amour, justice ne nous mettent pas instantanément sur la voie du poème. Si Abdelatif Lahabi exprime clairement sa réprobation quant à l'évolution de nos sociétés, il fait aussi la part des choses. Il sait être à l'affût de tout ce qui peut célébrer la vie, comme le proclamait déjà le premier texte que je vous ai lu en début d'émission. Alors pour terminer sur une note positive, je vous propose d'entendre ces 6 poèmes. Dictionnaire amoureux. Si opportunité m'était offerte de rédiger un dictionnaire amoureux sur un sujet de mon choix, je n'en ferais probablement rien, tant mes envies en la matière sont nombreuses. Qu'on en juge. Dictionnaire amoureux du silence, des hérésies, des langues mortes, des espèces disparues, des poètes désaffectés, des ouvrages anonymes, des livres posthumes, des idées déçues, des révolutions avortées, des peuples qui n'ont jamais opprimé d'autres peuples, mais là, il va falloir beaucoup de recherche. Dictionnaire amoureux des abeilles, des fourmis, des potagers, des jardins suspendus, de l'eau, oui, simplement de l'eau. Dictionnaire amoureux des expressions imagées, dans les quelques langues que je maîtrise, des relations épistolaires entre célébrités ou communs des mortels, des quatre saisons, tant qu'elles se suivent et se perpétuent encore. Dictionnaire amoureux d'une femme, on devinera aisément laquelle. Peste, combien de vie me faudrait-il pour satisfaire ne serait-ce que la moitié de ses envies? À propos des rêves, écrire revient souvent à inventer du début à la fin des rêves. Question posée aux scientifiques. Après l'arrêt de l'activité cérébrale, peut-il y avoir, ne serait-ce que pour un temps limité, des rêves post-mortem? Tourterelles. Deux, peut-être trois tourterelles sont revenues. J'entends le chant de l'une d'elles et j'en vois une autre. Juchée sur le toit de l'immeuble d'en face, immobile et parlante, comme une statue de Michel-Ange. Cela fait des mois que j'ai remarqué leur absence et me suis préparée à faire mon deuil d'un chant qui avait bercé mon enfance et depuis lors m'a toujours rendu douce la tristesse. De les savoir de nouveau là, même en petit nombre, m'apaise et je m'entends murmurer « Ah, le bonheur, ça tient finalement à peu de choses. » Encore lui. Le jacaranda ne fleurit pas, il explose, franchit le mur de la lumière, rend caduque les couleurs de l'arc-en-ciel. Le jacaranda est son trône invisible devant lequel je me tiens, ébloui, la tête haute. Dans l'attente du printemps, même si je ne me fais plus d'illusions sur l'ancienne rotation régulière des saisons, j'attends, en cet hiver bâtard,
le printemps. Viendra-t-il trop tôt ou trop tard, s'appuyant sur une canne, en vociférant contre les atteintes à ses droits et son apanage ? Fera-t-il une apparition en grande pompe, pour filer grossièrement à l'anglaise ? Renouera-t-il pour une fois avec la politesse des princes et fera-t-il gonfler de sève les seins des arbres, refleurir des humains les mains, les mamelons et les lèvres ? Répandra-t-il sur la page du ciel la touche d'indigo que n'utilisent que les grands maîtres ? Que vienne le printemps, fût-ce en automne. Veni, vidi, non vici. J'ai eu et n'ai pas eu. Chanté et déchanté. Perdu et peu retrouvé. Beaucoup ri et en douce pleuré. Je suis venu dans ce bas monde. J'ai vu et je n'ai pas vaincu.

C'est avec cette composition d'Anya Lechner, qui figure aussi sur l'album After the Last Sky, que nous terminons cette émission. Je vous donne donc rendez-vous au jeudi 18 juin prochain. À bientôt.

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5: Bonjour à toutes et à tous, bienvenue dans Le Carnet, l'agenda des sorties près de chez nous. Cette semaine, on va aller en festival électro, en concert rock trip, garage, fanfare et jazz et sortir en nature. Les vendredis 22 et samedi 23 mai, le plus grand festival de l'Ain est de retour à Equinox. Le festival Electra by Blackstore, c'est une scène XXL façon boiler room géante, plus de 6000 festivaliers attendus et des artistes internationaux prêts à enflammer la ville. Vladimir Cauchemar, Henri PFR, Sound of Legend, mais c'est aussi un méga village extérieur avec scène, de la street food, des bars, des animations. Le festival Electra by Blackstore, c'est les vendredis 22 et samedi 23 mai à Equinox Bourg-en-Bresse. Les passes sont à 50 euros pour un jour et 90 euros pour les deux jours. Plus d'informations et billetterie sur electra-festival.com. Le Saint-Antoine à Mâcon nous attend pour des concerts gratuits. Le vendredi 22 mai, place aux Hauts-Savoyards de Tropica et leur rock trip. Et le dimanche 24 mai, retrouvez le garage de Tequila Savate. Les concerts gratuits, c'est le vendredi 22 mai à 20h45 et le dimanche 24 mai à 20h30 au Saint-Antoine de Mâcon. Le samedi 23 mai, on explore la nature avec Ressouze et Affluent. Au travers d'une balade immersive au fil de la Ressouze, on découvre la richesse des milieux aquatiques, certaines espèces emblématiques et le fonctionnement des écosystèmes, circulation de l'eau, rôle des berges, interaction entre faune et flore, équilibre naturel et enjeux environnementaux. La balade nature, c'est le samedi 23 mai à 10h à Montrevel-en-Bresse et c'est à partir de 6 ans. C'est gratuit mais attention, il faut s'inscrire. Plus d'informations et réservations sur ressouze-affluent.com.
6: La fête de la sculpture, organisée par Sculpte Nature, c'est les 23 et 24 mai au domaine de la Garde de 10h à 19h. Jean-Michel Levrault et Jacques Gras sont avec nous pour en parler. Est-ce que vous pouvez nous présenter cet événement?
7: Oui, bien écoutez, c'est une. On l'appelle aussi la fête de la sculpture. C'est un événement qui regroupe une soixantaine de sculpteurs sur un lieu qui est le domaine de la Garde, que tout le monde connaît à Bourg-en-Bresse. Les sculptures sont installées dans les bâtiments, sont installées dans le parc. Voilà, c'est un événement exceptionnel organisé tous les deux ans à Bourg.
6: Alors, vous avez écrit effectivement dans le mail qu'il est exceptionnel. En quoi il est exceptionnel cet événement?
7: Parce que c'est une concentration de sculpteurs qu'on trouve nulle part ailleurs. En général, dans les expositions, on trouve des peintres, des photographes, des sculpteurs. Mais uniquement des sculpteurs et en si grand nombre, travaillant sur tous les matériaux, tous les styles, c'est assez unique.
6: Et si on ne connaît pas l'univers de la sculpture, on vient et comment ça se passe?
7: Écoutez, les sculpteurs sont là justement pour expliquer aux visiteurs leur technique, comment vient l'inspiration. C'est l'intérêt aussi pour l'artiste d'être sur son stand, de recevoir les gens et de leur expliquer, de répondre aux questions, parce que souvent elles sont nombreuses.
6: Tous les deux, vous êtes sculpteurs. Est-ce que vous pouvez nous présenter rapidement votre univers, votre travail?
8: Moi, je travaille le bois principalement. Et depuis pas mal de temps quand même, j'inclus du métal et d'autres matériaux sur le bois. Mon univers est moderne. C'est une sculpture assez moderne, liée un peu à beaucoup de choses émotionnelles comme la musique, la nature, tout ça.
7: Écoutez, moi, je sculpte la pierre. et plus particulièrement le marbre depuis une douzaine d'années. Mes sculptures, moi je ne m'interdis rien, c'est-à-dire que je fais du figuratif, je fais du contemporain, je fais du semi-contemporain. Alors mes sculptures ont plutôt une sensibilité féminine, avec des courbes, avec des lignes épurées, plutôt sensuelles.
6: Est-ce qu'on peut rappeler toutes les infos pratiques, les dates, l'entrée, tout ce qu'on peut retrouver sur place ?
8: Eh bien, ça sera le 23 et le 24 mai 2026, de 10h à 19h. L'entrée est payante, mais c'est 3 euros, donc c'est vraiment, voilà. Il y aura à boire, il y aura à manger, il y aura de la musique avec un soir de swing, jazz manouche de Bourque, qui vient tous les deux ans faire un beau set de jazz manouche. Et puis je vais quand même redonner l'adresse parce que peut-être que des gens ne connaissent pas. Donc c'est le domaine de la Garde, 27 chemin des Narcisses, c'est derrière Interexpo. Voilà.
6: Un message à faire passer aux auditeurs, auditrices pour les convaincre de venir vous rencontrer.
7: Redire que c'est exceptionnel, donc venez nombreux.
8: Et que c'est vraiment axé sur la fête. Pour nous, on a vraiment voulu faire une fête de la sculpture et pas une expo un peu guindée. Où, voilà. Non, il y a de la fête, il y a du mouvement. C'est un peu notre but sur cette biennale.
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9: C'est un menteur.
10: Oh, super menteur.
11: Super menteur, mais vous avez quelque chose à voir dans cette affaire ? Non, je viens vous présenter mon remplaçant.
10: Oh, encore super menteur!
11: Maintenant que le dénommé Nicolas Sarkozy a plus de procès aux fesses que le dénommé Jacques Chirac, il faut du renfort pour assurer sa défense. Marron me rappelle quelqu'un. Pourquoi il y a un P sur mon costume?
12: C'est pour petit.
11: Tu es super petit menteur.
12: Tu es obligé de le préciser?
11: C'est pour nous différencier. Super petit menteur, uniquement pour ça. Mais tu pourras faire de gros mensonges, ne t'inquiète pas.
12: Et j'ai des super pouvoirs à part le mensonge?
11: Oui, je t'ai fait fabriquer des super talonnettes. T'auras dû les mettre d'ailleurs.
12: Mais je les ai mises.
11: Ah la vache! Bon allez viens, je te dépose chez ton avocat.
12: Ah faut quand même que j'ai un avocat.
11: Ah oui, 15 procès aux fesses, le costume suffira pas.
13: Pour 100 francs, où sera Philippe Séguin lundi matin? Réponse A. Assis sur le fauteuil de maire de Paris. Réponse B. Empalé sur la tour Eiffel. Réponse C. Au Canada, empalé sur un érable. Ou réponse D. Empalé sur Obi-Wan Kenobi. Philippe.
14: Tout est très séduisant. Les trois dernières sont bien, mais celle qui me ferait le plus mal, c'est encore la réponse A. J'hésite.
13: Philippe. Vous pouvez appeler un ami.
14: Oui. Je peux pas en appeler un à vous, plutôt. J'en ai plus.
13: Vous pouvez aussi demander l'avis du public.
14: Oh non, je l'ai déjà demandé dimanche dernier. Ils m'ont envoyé chier à 81%.
13: Je comprends. Votre réponse, Philippe.
14: Réponse A. Assis sur le fauteuil de maire de Paris.
13: C'est votre dernier mot?
14: Oui, c'est mon dernier mot, Jean-Pierre.
13: Eh bien, Philippe, la réponse, après les élections.
9: Ah, les salauds, ils font durer le suspense alors que tout le monde sait que c'est... Enfin, bon, à lundi en haut de la tour Eiffel, hein.
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11: Pour parler de l'Afrique du Sud, nous avons avec nous un spécialiste de l'Afrique, quelqu'un qui a une grande connaissance de la culture africaine, Bernard Laporte.
17: Bonsoir, Garceau.
11: Alors Bernard, vous avez affronté l'Afrique du Sud avec l'équipe de France de rugby. Vous êtes même allé sur place plusieurs fois. Quels souvenirs vous en avez gardé?
17: Ah, les Sudaf, c'est un magnifique peuple de bourrins.
11: Pardon?
17: Je parle des blancs, hein, parce qu'en rugby, nous, on affrontait que les blancs, les africanaires, des gars de 2 mètres sur 2 qui te collent une baffe au 22, tu finis entre les poteaux.
11: Oui, non, mais c'est pas que ça, l'Afrique du Sud, hein. C'est aussi un peuple qui a énormément souffert de l'apartheid.
17: Oui, mais dans le rugby, l'apartheid, il n'est pas fini. Hein. Les blancs jouent et les noirs portent le matos, lavent les maillots et coupent les citrons.
11: Oui, d'accord. Bernard, parlons plutôt de la souffrance du peuple noir, alors.
17: Ah, ça, les souffrances du peuple noir, je connais.
11: Ah, très bien.
17: Oui, j'imagine ce qu'ils ont ramassé. Quand je vois ce que nous, on prenait à chaque fois contre les Sudaf, je revois encore Vincent Moscato, un gaillard de 110 kilos, se faire piétiner par un géant blond de 2 mètres qui lui a enfoncé la cage thoracique jusque dans les talons. C'était une vision d'horreur.
11: Enfin, c'est pas pareil, quand même.
17: Ah, mais là, on est d'accord. Parce que nous, c'était que du sport, avec des règles et un arbitre. Alors que les Noirs dans les ghettos, quand ils se faisaient charger par une horde de blancs sanguinaires chauffer à la bière, ça devait être un carnage.
11: Enfin, heureusement, aujourd'hui, ces temps sont terminés.
17: Oh oui. D'ailleurs, ça se voit bien que c'est terminé.
11: Comment ça?
17: Ben aujourd'hui, là, tous ces présidents qui se pressent aux obsèques de Mandela, c'est la plus grosse bande de lavettes de l'histoire de la planète.
11: Oui, mais c'est un beau symbole quand même, non?
17: Mais c'est plus facile surtout. Quand il fallait affronter les Sudaf, là, pendant l'apartheid, il y avait beaucoup moins de monde, hein. Ça cherchait des excuses, ça claquait des genoux et ça posait les commissions dans le filet.
11: T'es pas fou, oui.
17: C'est simple, les Américains, les Français et les Anglais, ils ont les couilles qui leur ont poussé le jour où Mandela est sorti de prison.
11: Ah, Bernard Laporte, c'est pas ministre des Sports qu'il fallait le nommer, mais ministre des Affaires étrangères.
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2: Vous savez, on a toujours tendance à prendre les bras trapus pour des gangsters, mais c'est un préjugé idiot. Hein.
3: J'en connais un autre qui consiste à prendre les grands blondes pour des imbéciles.
2: Pourquoi vous dites ça?
3: À cause du coup de la voix fraternelle. Je ne veux pas que vous entendiez plus longtemps des voix, monsieur Beretto. D'accord, vous allez dormir ici. Mais ça veut bien dire ici. Ça veut pas dire dans ma chambre.
2: Oh, mais j'avais compris.
3: Mm-mm, pas sûr.
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6: Mes très chers joueurs, mes enfants, vous le savez, on est au bout du chemin, enfin, surtout vous. Alors, y a-t-il une vie après ce match? Y a-t-il une vie après une manchette de Rocosoco pleine poire qui éclate tous les os du nez? Y a-t-il une vie après un raffut dans le plexus? Je n'en suis pas sûr, mais je le souhaite vivement pour vous.
7: Bernard, c'est très défaitiste, ça, comme discours.
6: Non, c'est réaliste. Demain, ils partent à la guerre. Ils doivent savoir que beaucoup ne reviendront pas. Alors, comme convenu, leurs dernières volontés seront respectées. Pascal Papé a demandé à ce que ses restes soient enterrés sur la dune du Pilat. Ce sera fait, je le promets. Et Sébastien Chabal désire que son corps soit transformé en saucisson. Ce sera fait aussi. J'ai déjà l'accord de Cochonou.
7: C'est un sport à part, le rugby. Ça se joue beaucoup dans le mental et dans les côtes. Hein.
8: Alors, il dort le gros con? Il dormira encore mieux quand il aura pris ça dans la gueule. Il entendra chanter les anges, le gugus de Montauban. Je vais le renvoyer tout droit à la maison mère, au terminus des prétentieux.
9: Droit d'auteur, à qui profitent les primes? On peut se poser la question lorsqu'on connaît la rétribution des artistes sur la vente au public de leurs créations. 50 centimes, 1 euro, 2 euros, grand maximum pour un album, pour un livre, il faut en vendre pour espérer vivre dignement. Et avec cet argent gagné durement mais sûrement, il faut cotiser pour la sécurité sociale, la complémentaire santé et la retraite, souvent complémentaire faute de salaire décent. Soit pour un artiste auteur, 16,20% du bénéfice artistique. En France, le salaire médian mensuel net étant de 1850 euros, il faut en vendre des disques et des livres pour espérer atteindre ce montant, en brut 26 500 euros. À 2 euros pour les plus généreuses maisons d'édition, cela correspond à 13 250 livres ou albums. Qui peut se vanter aujourd'hui de vendre plus de 13 250 albums ou livres? Si quelques-uns sont largement au-dessus, combien sont loin du compte? Comme dans le public et désormais dans le privé, comme dans le monde du sport et pas uniquement du foot, du rugby ou du basket, les écarts entre les riches et les pauvres s'est accentué dangereusement. Pour les artistes musicaux, certains s'en sortent grâce aux concerts. Pour les autrices et les auteurs, il est plus compliqué de trouver des revenus littéraires annexes. Garder un métier est une nécessité. Alors, à qui profitent les droits d'auteur? Peut-on parler de crime ou de prime? À vous de choisir. Au terminus des prétentieux, 1177e demande de remboursement ce soir. Se demande si les invités sont défrayés lorsqu'ils viennent nous voir. Quelle naïveté me répondrez-vous sous les 90.0 de Radio B, que ne feraient-ils pas pour honorer leur rendez-vous? Bonsoir, bonsoir à toutes et à tous et bienvenue au Terminus des Prétentieux tous les jeudis de 17h15 à 18h15 pour une émission au goût particulier et au pluriel ce qui ne gâche rien. Sucré, acide, amer, savoureux ou salé, il y en aura pour tous les goûts et toutes les couleurs, chers à nos amis de Kaolin. Et contrairement à eux, nous ne sommes pas partis vite. Nous sommes toujours présents malgré le temps qui passe et qui malheureusement ne nous rajeunit pas. C'est bien évidemment le cas de mon co-animateur, bientôt 13 ans, qui nous fait goûter chaque semaine des artistes pas comme les autres. Sa recette, ni trop sucrée, ni trop salée, rarement amère, souvent savoureux, parfois acide. Il adore mettre son grain de sel lors de mes interventions. Ce soir, à en croire sa voix, sa note sera salée. Tonio, bonsoir.
10: Non,
9: pourquoi
10: Michel.
9: Pourquoi je dis ça?
10: Je sais pas. Tes interventions, non.
9: Non
10: Non, je me moque jamais de toi. Bonsoir Michel, bonsoir à toutes et à
9: ta
10: tous.
9: Ta voix.
10: Ah oui, non, mais après...
9: Ça va mieux, là, ça va mieux.
10: J'ai l'impression que ça va un peu mieux. Ouais.
9: Bon,
10: j'ai
9: d'accord.
10: Eu quelques semaines un petit peu où c'était un peu bouché.
9: Voilà.
10: Et un peu transformé, oui. Mais je vais mieux. Chaque jour qui passe...
9: Il sera peut-être temps, hein.
10: Bah oui, ça fait plus d'un mois.
9: La Coupe du Monde arrive.
10: Oui.
9: Alors, allez, quand il est question de sel, elle n'est jamais loin. Elle adore y mettre son grain quand on l'invite à Radio B. C'est désormais sa marque de fabrique et elle y croit. Elle y croit. À ton avis, quand je dis elle y croit.
11: Dur comme fer.
9: Ah mince alors, c'était trop facile. Alors, cela fait 3 ans que nous l'avons découverte et c'est la 4e apparition sur nos ondes. Cette constance n'est en rien celle d'une louve.
10: Elle va bientôt battre Fred Bobin, non?
9: Non, c'est
10: pas possible.
9: Non,
10: c'est impossible ça.
9: Non, bah on en parlera dans 10 ans. Dans 10 ans, on l'aura battue. Elle l'aura battue. Alors, cette constance n'est en rien celle d'une louve, hein, même si dans ses romans, certaines scènes se rapprochent plus des livres d'Erika Léonard que de ceux d'Éric Foissier. Tu connais Erika Léonard?
11: Non, je connais pas Erika Léonard, mais ça a l'air croustillant.
9: Voilà.
10: c'est bien vu. Comme d'habitude.
9: C'est une des reines du...
11: Grosse référence, hein, Michel. Hein.
10: Ah ouais, il nous sort des trucs.
9: Oui, a priori, c'est...
10: On ne sait pas d'où il sort des trucs.
11: Il connaît des choses qu'on ne connaît pas.
9: Ouais, hein. C'est une grosse référence en matière de... Elle écrit des romances, je pense. C'est une des reines de la romance.
11: Oui, quel genre de roman, Michel? Vas-y, va plus loin sur ton...
10: Est-ce que tu veux qu'on lui pourrisse son émission, Cécile?
11: Oui, parce qu'il nous cherche. D'entrée de jeu, il nous cherche.
10: Allez.
9: Donc malheureusement, je vais vous trouver.
10: Ah, tu vas en baver pendant une heure, là. Continue.
11: Puis on est deux.
10: Hein.
9: Alors, ce soir, elle est venue directement de sa région parisienne pour nous présenter son 4e roman, Deuil de sel, paru le 21 mars. Non, c'est pas le 21, il est sorti
11: le 19. C'était le 19, mais bon.
9: Le 19. Oui, mais toi, c'est toujours le 19, 20, 21 que ça sort.
11: Oui,
9: donc, moi, je mélange tout.
10: Pourris-lui, ses dates aussi.
9: Non, mais c'est moi qui. 19 mars 2026, aux éditions Presse de la Cité, l'histoire d'une généalogiste successorale lyonnaise, la cinquantaine passée, qui part à la recherche de possibles héritiers du côté de Salaléba. Au moins 2 points communs avec notre invité d'un soir, que nous sommes ravis d'accueillir dans l'émission pour la 2e fois, dans l'émission, hein. Pas sur Radio B. La lyonnaise de naissance, l'indinoise et l'auxerrienne de cœur, et lorraine et francilienne d'adoption.
10: Mais la française, quoi.
9: Cécile Baudin, Cécile, bonsoir. Non, quand même.
11: Bonsoir Michel, bonsoir Tonio. Oui, française, française de partout.
9: Voilà. Un petit peu indinoise, un petit peu lausérienne, mais un petit peu lorraine aussi quand même, quoi. Puis maintenant, franc-comtoise, quoi.
11: Oui.
9: Voilà, non, on rajoute, même si tu n'as jamais vécu en Franche-Comté.
11: Non, je n'y ai jamais vécu, mais comme ils ont du bon vin jaune et un bon comté, ça fait quand même 2 bons arguments pour se faire adopter rapidos.
9: Exactement. Tes 4 romans sont situés dans 4 régions viticoles. J'ai regardé.
11: Pur hasard.
9: Alors, entre les vins du Bugey, entre les vins des Bugey, de Lozère, de Lorraine ou du Jura, lequel ou lesquels ont ta préférence? Bon, là, c'est vite vu. C'est vite fait, je pense.
11: Vin du Jura, quand même.
9: Ouais, parce que le vin du Bugey, bon, c'est pas du Bugey. Le vin de Lozère, il doit pas être terrible, non?
11: Non, le vin du Lozère, le vin de Lozère, c'était plutôt la Notre-Dame-des-Neiges faite par... Par des moines avec 50 plantes de la forêt et qui carburent à 55 degrés à la fin.
10: Ouais.
11: Donc voilà.
9: D'accord.
11: Celui-ci, disons qu'après, on n'en a plus aucun souvenir. Voilà.
9: Elle va de Lorraine?
11: Vin de Lorraine, très bien, en Moselle notamment.
9: Du blanc, alors.
11: On fait des très bons vins en Moselle notamment. Et puis bon, je ne parle pas des vins d'Alsace, mais effectivement, en Lorraine, on fait des bons vins du côté de la Moselle.
9: D'accord. Alors, à quand un roman qui se passerait dans les plus grandes régions viticoles? Je pense au Bordeaux, aux Côtes-du-Rhône ou au Bourgogne, bien évidemment.
11: C'est une très bonne question. Mon mari me la pose. Il en a marre de l'Est. Hein. Il aimerait bien que j'aille chercher du côté de l'Ouest. Et. Effectivement, je pense que la région bordelaise est une bonne raison, mais pas pour le vin. Et peut-être que dans quelques années, si j'arrive au bout de mon prochain projet, tu diras « Ah bon ? Bordeaux était réputé pour ça ?» Et je te dirai « Ouais ».
9: Ah bon, c'est un secret ça alors.
11: Ouais, secret.
10: Pour les Kenley.
9: On le saura dans quelques années.
11: C'est ça les Kenley.
9: Ou on le saura pas. À défaut de vin, ça pourrait être une région de fromage qui t'attirerait ?
11: Ouais, mais moi j'aime tout, hein. J'aime le sel, le sucre, le fromage, la viande, les légumes, le vin, tout, les fruits, vraiment absolument tout. Et c'est ça qui est super en France, c'est où que tu ailles, où que tu te poses, et même au hasard, c'est extraordinaire. Il y a beaucoup à voir, à faire, à manger, à découvrir, à apprécier, et c'est quand même une sacrée originalité. Mmh.
9: Bien, allez, tu nous accompagneras jusqu'à 18h15 et nous te retrouverons à partir de 18h30, voire un petit peu avant, pour la 58e édition de Roman de Gare, et tu nous présenteras ton nouveau roman, le 4e déjà, Deuil de sel, paru le 19 mars 2026, aux éditions Presse de la Cité.
10: Pour lui changer les dates, Michel.
9: Alors évidemment, j'avais rajouté, comme ton héroïne Claire Levaillante est venue avec ton assistant, Eh ben ce n'est pas junior, mais ce n'est pas junior.
11: Voilà. Non, c'était senior, mais il n'est pas vieux.
9: Ah, tu dis ça parce qu'il est un petit peu plus âgé que toi, c'est pour ça. Oh, quand même. Bien, allez, il est temps de retrouver un artiste qui a longtemps fréquenté les stades du monde entier, figurez-vous. Mais ce n'était ni avec un ballon rond et encore moins un ballon ovale, juste avec un micro.

0: Y a-t-il une vie sur Mars, malgré les différentes missions et expéditions lancées depuis 1965 ? Très belle année. Cela reste une hypothèse. Surtout le 20 octobre. Tu vois. Le 20 octobre. Même le 20 octobre 1965.
1: Pas 65,
0: 65.
1: Hein.
0: Si, mais c'est... Ah. Mmh, tu vois. Le même, même jour de naissance.
1: Ah bon ? Mmh. Oh, je savais pas.
0: Bah oui, voilà. Mais bon, pas la même année. Bon, un peu plus. Ouais. Ok. Alors, depuis 65, ça reste une hypothèse. Alors, l'absence d'eau n'est pas une bonne nouvelle et aucune trace n'a été relevée. Je parle de Mars. Hein, attention. Mmh. Pas, il y a un rapport avec le morceau de culte de ce soir ? Bah aucun. Hein. Aucun.
1: C'est comme dans ce studio, il y a pas d'eau ?
2: Non, il y a rien.
0: Il y a pas d'eau.
1: Non, il y a que de la bière. De... Non, je rigole.
2: Non, il y a tout.
0: Il y a de tout. Il y a même de l'eau pétillante. Non. Alors, revenons pour cela à la fin des années 60, si vous le voulez bien.
2: Ah, on va pourrir l'émission, Michel.
0: Ouais. À l'origine,
2: elle a déjà commencé.
0: À l'origine, et ça, je vais faire gaffe, attention ce soir. À l'origine, comme d'habitude, la chanson de Claude François sortie en 1967. David Bowie voulait en réécrire les paroles en anglais. Elle a sorti avec le titre. Tiens, comme tu sais tout, avec le titre.
1: Non, je connais pas le titre.
0: Ah ben voilà. C'est Even a Fool Learns to Love. Finalement, il ne la retient pas. Alors peu de temps après, évidemment, qui c'est qui rachète les droits de la chanson française ?
1: Sinatra.
0: C'est Paul Anka.
1: Bon.
0: C'est Paul Anka et la réadapte en anglais sous le nom de
1: My Way.
0: My Way que Frank Sinatra chantera en 1969 dans son album du même nom. Le nom de la chanson, attends, c'est pas d'abord éponyme. Alors David Bowie déclare à ce moment-là, j'ai vraiment fait la gueule, pour moi ça aurait dû être ma chanson, alors je me suis dit, je vais en faire ma propre version. Il décide alors de faire une parodie de l'adaptation américaine de Paul Anka, Life on Mars, point d'interrogation, hein, le morceau ultra culte de ce soir utilise les mêmes accords que My Way, et il est fait mention dans les notes de l'album Hunky Dory, dans lequel figure le morceau qui s'est inspiré de Frankie. David Bowie a décrit cette chanson comme la réaction d'une jeune fille sensible aux médias. Déçue par la réalité, elle apprend qu'il y a quelque part une vie bien meilleure et elle découvre amèrement qu'elle n'y a pas accès. Une partie des paroles est une référence à la chanson de John Lennon, Working Class Hero, qui compte l'enfance de Lennon comme résultant de la lutte des classes. Hein, étant vu par les yeux de cette jeune fille sceptique, David Bowie se moque gentiment du concept de pop star révolutionnaire qui cherche le succès grâce au système capitaliste. Alors si l'album Hunky Dory sort le 17 décembre 1971, Life on Mars sort le 22 juin 1973 et devient l'un des morceaux incontournables de David Bowie. Hunky Dory est généralement considéré comme l'un des meilleurs albums de la discographie de David Bowie et son premier grand disque et l'un des plus grands albums de tous les temps grâce entre autres à Life on Mars, hein, le morceau culte de ce soir. Cécile, il y a 2 ans lorsque je t'avais demandé de choisir un morceau culte, hein, une chanson pop rock avec toutes ses dérivés, même métal, loin des standards commerciaux et de la variété ancienne et actuelle, tu m'avais déclaré ton amour pour un ami imaginaire, William Scheller.
1: Ah oui, bien sûr.
0: Tu te rappelles, oui.
1: Oui, je me rappelle très bien.
0: Voilà, et tu avais choisi comme chanson
1: Je sais plus ce que j'avais choisi comme chanson.
0: Le Nouveau Monde.
1: Ah, Le Nouveau Monde.
0: Bah oui. Oui. Et tu avais rajouté, je te cite, si ça n'était pas cohérent avec ta programmation, pas de souci, je comprendrais. Auquel cas, il reste David Bowie, que j'adore, mes préférés. Oui. Alors, qu'est-ce que tu as mis comme préféré, quoi, comme morceau ?
1: Oh, bah, je sais pas, j'avais dû mettre Life on Mars, voilà. Space Oddity.
0: Alors, Life on Mars, c'était bon, très classique. Non.
1: Non, j'avais pas mis Space Oddity. J'avais peut-être mis Absolute Beginners. Voilà. Hein. J'aime beaucoup Absolute Beginners.
0: Voilà. Et t'avais mis un peu long pour la radio ? Ouais, il faisait 8 minutes. Enfin, bon.
1: Ouais.

0: ou Underground, un peu
1: ouais,
0: moins classique.
1: Ouais, tiré du film Labyrinthe.
0: Et sa magnifique version de Nature Boy avec...
1: Oh là là, avec Massive Attack.
0: Massive Attack, tu vois, rien de sanglant. T'avais rajouté.
1: Ouais, c'est vrai. Mais je ne suis pas sanglante, moi.
0: Non, mais...
1: En général.
0: Mais je ne te demandais pas d'être sanglante, on peut te cesser. Ouais. Bon, alors, on a fait dans la classique avec Life on Mars, un morceau jamais diffusé dans l'émission, figure-toi.
2: Ah
0: jamais.
2: Bon
0: Non. Oh, ouais. J'ai regardé. Oh,
1: mais heureusement qu'on a réparé cette erreur.
0: Bah oui, il n'est jamais trop tard, hein, au bout de 25 ans. Bientôt 26.
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0: Sans Life on Mars.
3: Sans le titre.
0: C'est pas quelqu'un qu'on a beaucoup diffusé, David Bowie. Cécile, avec quel morceau et quand as-tu découvert David Bowie?
1: Je crois en fait que j'ai découvert David Bowie vraiment par le cinéma. Bizarrement, pas forcément par la musique. C'était pas quelqu'un qu'on écoutait beaucoup quand j'étais petite. En revanche, on regardait beaucoup de films et moi j'étais une malade de cinéma. Et si je dis pas de bêtises, je crois que je l'ai découvert dans Furio. Et j'ai dû voir 8 fois Furio. Enfin, c'est vraiment un film culte pour moi. Et c'est pour ça que j'aime beaucoup aussi Bowie acteur, comme il l'a été dans Labyrinthe, dans Absolute Beginners ou dans des tas d'autres films. Et j'ai découvert sa musique en fait par les films, parce que le personnage me fascinait et j'ai trouvé sa musique à son image, à la fois androgyne, extraordinaire, originale, tout le temps changeante, jamais la même. Et voilà, donc je pense que le premier album que j'ai vraiment écouté en boucle, ça devait être la BO de Absolute Beginners.
0: Alors qu'est-ce qui t'attire dans Life on Mars, comme pour William Scheller, le côté orchestre, le côté symphonie.
1: Alors moi, je suis très sensible. Je suis très sensible, aux orchestrations en général. J'aime ce côté un peu symphonique qu'il y a dans Life on Mars, ces espèces de grandes envolées comme ça, lyriques, quand sa voix monte. Mais j'aime aussi les moments intimes, quasiment au piano. Et c'est un point commun. Effectivement, tu as raison avec Scheller, qui est capable de faire du très intime au piano et de partir dans des envolées lyriques comme ça, un peu symphoniques. C'est quelque chose que Bowie fait très bien. Et à chaque fois, c'est peut-être aussi un point commun, leurs chansons racontent des vraies tranches d'humanité, des vraies tranches de vie ou des vraies tranches d'instant. Ce sont à chaque fois des gens, souvent de la vie normale, et on va zoomer sur un état d'être, un moment de leur vie ou de leurs sensations, voilà. Ça ne veut pas révolutionner, voilà, mais ça va cibler sur des personnages et un instant T de la sensation d'un personnage à chaque fois, et au final, c'est quand même universel. Ça, Bowie le fait aussi très très bien, je trouve.
0: Donc Life on Mars fait partie d'un des plus grands albums de David Bowie. Il est sorti en 1971, l'album Hunky Dory. Il est sorti en 71, donc c'est une période que tu n'as pas beaucoup connue puisque tu étais un peu petite. C'est vrai, les années 70, tu n'as pas bien connu.
1: Non.
0: Tu as donc découvert cette musique des années 70 sur le tard, après. Alors Queen, David Bowie, Supertramp, font partie de ta discographie.
1: Alors, Queen, oui, mais...
0: Queen.
1: Bien sûr, bien sûr, mais un peu a posteriori. Alors c'est pareil, moi, Queen, je l'ai surtout découvert avec Highlander. Quand je découvre Highlander et que je découvre la BO, je me dis, mais qu'est-ce que c'est que cette voix angélique, au sens premier du terme, qu'est-ce que c'est que ce mariage à nouveau entre le plus pur et le plus rock'n'roll. Et c'est toujours un mélange que j'aime énormément. Et c'est comme ça que j'ai découvert Queen et que j'ai aimé Queen. Mais effectivement, je n'étais pas contemporaine de sa grande phase de succès. Donc j'ai découvert un peu a posteriori et par le cinéma aussi.
0: Et Supertramp, quand je dis Supertramp...
1: Alors je connais Supertramp, bien évidemment, pour l'avoir maintes fois entendu à la radio ou dans les boîtes. Mais je ne suis pas contemporaine et comme ils n'ont pas fait de cinéma...
0: À ma connaissance,
1: ils n'ont pas fait de BO. À part un James Bond, si je ne dis pas de bêtises. Une BO de James Bond, je crois. Non.
0: Ah bon,
3: peut-être.
1: Je demanderai à ChatGPT.
0: Je sais pas. Ah là, tu. Peut-être. Alors.
1: Mais
0: c'est
1: sinon,
0: parce qu'il m'a
1: marqué. Ah mais bon, sinon, effectivement, ils n'ont pas fait de. Ils ont pas fait de grosses BO, donc. J'ai été moins sensible. C'est vrai que dans les années 80-90, j'étais très sensible au mariage entre le cinéma et la musique en général, le rock notamment.
0: Alors, quand on parle de piano, de symphonie et des années 70, on pense aussi à Queen, à Bohemian Rhapsody, fait aussi partie de tes morceaux préférés. T'aurais pu choisir comme morceau culte, celui-là ou pas ?
1: C'est vraiment pas mon préféré. Enfin, je l'aime beaucoup, mais c'est pas mon préféré de Queen. Moi, je suis très classique et je trouve que Show Must Go On, c'est du cousu main. C'est du cousu humain de la première seconde à la dernière seconde. Et même si c'est super bateau de le dire, pour moi, c'est...
0: Après, c'est pas forcément la meilleure période de Queen. Hein,
1: non, pour moi, quand je l'écoute, l'histoire que ça me raconte... Moi, me parle de la première seconde à la dernière seconde.
0: Parce que toi, t'aimes bien tout ce qui est un petit peu symphonique. Oui, même Rhapsody, là, c'est... Y a tout dedans.
1: Oui, bien sûr. Le thème est un peu moins lisible pour moi.
0: Ah bah ça, c'est sûr. Ouais.
1: Voilà, cette alternance, et c'est toute la richesse du morceau, d'ailleurs. Ouais. Mais voilà, c'est un petit peu moins lisible pour moi.
0: Ouais. Donc, les trois autres morceaux que tu m'avais proposés sont plus récents que Life on Mars.
1: J'ai
0: vu. Hein,
1: c'est parce que je suis né après 72.
0: C'est
1: pour
0: ça. Voilà. Allez, il est l'heure de partir en musique vers d'autres univers. On est pour l'éclectisme au terminus des prétentieux.

0: Eh bien, il est 17h passé de 38 minutes sur les 90.0 de Radio B, pardon, ou alors Tonio.
1: Ou alors vous écoutez l'habituelle rediffusion du vendredi matin si vous êtes avec nous depuis 9h, ou celle du samedi après-midi, 14h.
0: Ce soir, Cécile Baudin mettra son grain de sel dans l'émission avant de l'accueillir dans Roman de Gare où elle présentera son quatrième roman, un deuil qui n'en manquera pas à n'en point douter. Oui ?
2: De sel.
0: De sel, voilà. D'accord. voilà. Je pense que tu vas annoncer tous les concerts, et si on te fait la main, ça veut dire que ça nous l'a annoncé, ça veut dire que ça nous le présenter. Allez, on va travailler un petit peu. Tu vas commencer. Le premier, c'est pour toi.
2: Alors, les concerts de la semaine,
0: voilà.
2: Le vendredi 22 mai,
0: oui.
2: C'est bientôt, à l'épicerie moderne de Fezin, Caïman avec le projet Habité.
0: Place de la Mairie à Mervan, Saône-et-Loire, c'est le festival Popcorn avec Sidi Larsen, Outrage et La Phase. Alors, au hasard des déménagements se créent parfois des alchimies peu ordinaires et le groupe est la résultante de l'un de ces états mouvants. C'est le cas de La Phase, combo formé en 1999 par Arnaud Fournier et Damnil Baluto. Pardon. Ils composent un son original joyeusement baptisé Pungle, la seule appellation capable d'englober sa musique, un savant mélange de punk, bon le punk ça va, puis de jungle, bien connu. Un premier CD autoproduit paraît en 99 avant leur excellent Cushy Time, mais c'est la scène qui attire ces ex-angevins. Là, ils en mêlent savamment punk et dance floor, déchaînant les rythmiques et les esprits. Après 5 albums, La Phase fait une pause, ce qui semblait être une séparation. Le groupe avait l'impression d'avoir fait le tour de la question. Chacun des musiciens se lance alors dans différents projets musicaux. En 2018, leur page Facebook... Et 2018 annonce la reformation du groupe pour des nouveaux titres et une nouvelle tournée. Un album Pungle Generation sort en 2023. Mais revenons en 2005, au début, avec la sortie du troisième album de La Phase, Fin de cycle. Il noie sa plume dans la musique politique, sans leurre ni faux semblant, dernière arme connue avant l'étouffement des consciences. Bien plus que sa voix, le mérite du chanteur est d'écrire des textes basés sur des thématiques altermondialistes, tout en réunissant à éviter les clichés qui pourrissent le genre. Il n'enfonce donc pas les portes ouvertes et pose un regard incisif sur notre société avec ses textes qui sentent bon l'urgence. À l'image du morceau de ce soir, L'embardé fatal, La Phase.

0: Waouh, la phase lambardée fatale, oui, fatale. Oui. Hein. Elle risque d'être fatale. Extrait du troisième. C'est pas la furieuse, mais c'est pas loin. Hein.
1: Non, ouais, hein, faut prévenir les gens. Hein.
0: Oui, oui. Mmh. Ah ben, j'ai dit, c'est du punk girl. Hein. C'est un mélange de punk déjà,
1: ah ouais,
0: hein,
1: ah ouais,
0: et de jungle. Donc, ouais, ouais, côté électro-punk, ben là, c'est électro-punk. Mmh. Hein.
1: Ouais, ouais,
0: lambardée
1: ouais,
0: fatale, extrait du troisième album du groupe Fancy, sorti en 2005. Le combo Angevin sera en concert au festival Popcorn, place de la Mairie à Morvan dans le 71, le vendredi 22 mai 2026. Vous aimez le punk, vous aimez l'électro, bah tiens, hein, la phase n'a renié ni ses origines, ni ses envies. Le mélange des deux ne devrait pas vous décevoir. Mais enfin bon, faut venir avec des boules caisses un petit peu. Comme beaucoup de concerts encore aujourd'hui, hein, voilà, voilà. C'est les sondiers qui sont sourds, c'est pas les gens. Alors, continue les concerts, et c'est encore à toi, Cécile. On est toujours au 22 mai.
1: On est toujours au 22 mai et donc ça se passe à Ambérieux en Bugey.
0: Oui.
1: Les Triplettes Social Club qui donc vont accueillir Maggie Boll.
0: Voilà, c'est une jurassienne.
1: Très bien.
2: Alors on va passer au samedi 23 mai à la disquerie à Mâcon, autrement dit chez lui. Puisqu'il est de Mâcon, il me semble, non ?
0: Oui, oui, oui, mais maintenant il a remonté en région parisienne.
2: Il est monté en région parisienne, ouais, ouais, mais à la base il est de Mâcon et ouais, c'est Célestin.
0: Ben oui, Célestin.
2: Oui, oui, donc le chanteur Célestin, alias Sébastien Rambeau, pas comme le... Non, je t'ai
0: non,
2: pas...
0: Non,
2: plaisante. Qui est 50%, qui constitue 50% du duo humoristique Phil's Monkey, a renoué avec ses deux premiers instruments à cordes, la guitare et la voix. Cela a donné Poussière de Luxe en 2021, des anecdotes du monde moderne avec tendresse et humour. Célestin a passé une bonne partie de son adolescence dans les locaux de répétition de la Cava Musique, à Mâcon, et sur la scène du lieu avec JMPZ, Doupleur, avant de rencontrer Yann Coste, et donc de former avec lui le duo de batteurs Phil's Monkey, puis de porter en solo son projet Chanson. Célestin raconte désormais des histoires entre ironie, lucidité et poésie, le tout en français. Performeur et multi-instrumentiste, il sait à travers le projet Poussière de Luxe, sorti en février 2021, partager ses idées, ses émotions au travers de son univers drôle et singulier. En décembre 2020, Célestin proposait à son public de produire son second album grâce à une campagne de crowdfunding, donc en français... De financement participatif.
0: Ça n'existe pas en livre, ça. Ça n'existe pas, ce genre de truc.
1: C'est possible que si. Hein.
0: Ouais.
1: Tout existe. Hein.
0: D'accord.
2: Ouais, je pense que oui, pourquoi pas. Quelques semaines plus tard, donc, l'objectif était atteint et même dépassé. Initialement prévu pour l'automne 2021, donc il est sorti en mai 2022 et s'intitule Deuxième acte.
0: Il était venu nous le présenter,
2: oui, tout à fait. Mm-hmm. Et sur cet album, Célestin nous livre donc un album qui interroge le monde, le réchauffement climatique et les rapports familiaux. Suivra ensuite Débranché, qui, comme son nom l'indique...
0: Eh ben,
2: c'est unplugged, hein,
0: voilà, c'est unplugged.
2: En anglais, donc sans électricité, et qui est sorti en novembre 2024. Un an plus tard, donc on se retrouve sur l'année 2025 et le mois de novembre, Célestin sort Viens avec moi, un album plus rock et plus riche en arrangements que Débranché, bien évidemment, son prédécesseur. En plus des paroles et de la musique, Célestin signe la majorité des arrangements. Il renoue également avec son premier instrument, qui est...
0: La batterie.
2: Bien sûr, Michel. Derrière laquelle on le retrouve tout au long de l'album. En voici un extrait, Des carrés dans des ronds, Célestin.

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0: des carrés dans des ronds, un titre de Célestin, extrait de son dernier album Viens avec moi, sorti en novembre 2025. Célestin qu'on pourra retrouver à la disquerie à Mâcon le samedi 23 mai.
1: Bon, c'est plus une écoute pour toi que la phase, j'imagine, Cécile.
2: Oui, ça ressemble peut-être un petit peu plus à ce à quoi je suis habituée, oui.
1: Voilà, c'est ça. Et ben, c'est encore à toi pour le prochain.
2: Alors.
1: Non. Oui.
0: Si.
1: Non, je confondais.
0: C'est le prochain qui est pour toi, Michel.
1: Non. Non, c'est par rapport à la semaine prochaine. Mais non, j'ai rien dit.
2: Et bien, on retourne alors place de la mairie à Mervan. Pour toujours le festival Popcorn, mais cette fois, c'est plus avec la phase tout ça, c'est avec The Locos, Scampida et Radio Tutti.
1: Ah oui, je comprends Radio Tutti et Tutti Buene.
2: Ouais. Ou Tutti Frutti.
0: Ouais.
1: Ouais, non, mais là, c'est...
0: Tutti Quanti.
1: Ok.
0: Ou Tutti, quoi. Allez, vas-y, continue, Michel.
1: La Fabrica del... Comment tu dis ? La Fabrica del...
2: Destiny Invisibili.
1: Voilà. Tu en parleras dans la deuxième partie, dans Romangar, ça. Ton passage en Italie. Alors, à la salle Barbara, à la MJC Mon Chat à Lyon, c'est en première partie notre ami Frédéric Bobin et les Volos. Alors, les Volos, c'est l'histoire de deux frères, Volovitch, Frédéric et Olivier. Leur arrière-grand-père leur a légué un patronyme ukrainien. Mais ils ont grandi en Touraine avec des parents profs, leur ayant transmis le goût des mots, de la musique et une certaine conscience sociale. Enfin, c'est à l'époque, hein, maintenant ça a bien changé. Fredo, avec d'autres artistes, part dans l'aventure Riggles. Et Riggles, tu connais Cécile ?
2: Non.
1: Ok. Je ne sais pas s'ils existent encore, mais oui, ils sont déformés, reformés. Ouais. Ouais.
2: Non, mais tu parles d'eux, pardon ?
1: Les Riggles.
2: Ah, parce que j'allais dire, non, les Eagles, je connais.
1: Non.
0: Les Vriggles.
1: Les Vriggles.
2: Ouais. Ça ressemble à un nom de biscuit apéritif, on est d'accord ?
0: Ouais, peut-être, ouais.
1: Ça n'en est pas.
0: Un groupe.
1: Je vois ce que tu veux dire. Alors, Olivier le rejoint à Paris comme régisseur et crée en parallèle le duo Volo. Ils tracent leur route dans l'industrie du disque et des médias. Tout en défendant tranquillement leurs convictions. Du fait, leur façon de vivre, leurs chansons et leurs idées ne font qu'un depuis toujours. Chansons franches et émouvantes, contestataires ou personnelles, sont les registres sur lesquels Volo laisse partir ses compositions. 21 ans après la sortie de leur premier album « Bien Zarbose », le duo sort le 20 mars 2026 sur le label Atom, sa 7e galette « Mine de rien ». Il s'appelle Mine de rien parce que, mine de rien, ça fait plus de 20 ans que Volo existe. Un nouvel album très élégant, construit autour des guitares acoustiques des deux frangins, sur lesquels Alexis Campet est venu ajouter des thèmes pour des claviers ou des pianos. Ces derniers donnent à chaque titre une chaleur particulière, faisant ainsi la part belle à la douceur des voix et aux arpèges de guitares électriques réverbérées. Ce soir, il sera question d'une notion dont ne peut se revendiquer ni Tonio, ni moi, ni Jordan Bardella, ni Nicolas Sarkozy, et encore moins Éric Ciotti, français de souche, Volo.

0: français de souche, ça fait réfléchir, c'est
1: non,
0: bien.
1: Non, dans le...
0: Hein oui, bah oui, dans le style...
2: Oui, oui, nous étions dans... partis très loin.
0: Bah oui, oui, oui.
2: Ah,
0: oui,
2: pardon,
0: oui.
2: Michel. Oh.
0: Voilà, voilà.
2: Je crois qu'on lui a pourri son émission.
0: Encore deux français de souche, là.
2: Eh ouais.
0: Je disais français de chou, ça...
2: De souche.
1: C'est dur à dire, hein.
0: Ouais, ouais, une chanson qui fait réfléchir, en tout cas.
2: Oui.
0: Volo, extrait de leur nouvel album Mine de rien, sorti le 20 mars 2026. Le lendemain de la sortie du nouveau roman de Cécile Baudin. Ah oui. Ah, c'était bon. Deuil de sel. Mm-hmm. Eh oui. Mais Frédéric et Olivier Volovitch seront en concert à la salle Barbara de la MJC de Montchat à Lyon le samedi 23 mai 2026. Deux voix, une guitare, Volo, une façon bien à eux de chanter le monde qui nous entoure. Belle chanson, non ? Cécile ?
1: Oui, alors j'ai pas écouté parce que.
2: Nous, on était ailleurs.
1: On était ailleurs. On était sur Dune.
2: Donc voilà. Puis de toute façon, on n'a pas envie de te répondre à toutes tes questions.
0: D'accord.
2: Ouais. Bon, on passe à la suite, Michel.
0: On parle de français de souche, il n'y a plus personne, c'est ça ?
2: Bah ouais, ouais. De toute façon,
0: ça fait rire.
2: Moi, je suis pas français de souche, moi. Donc,
0: voilà.
2: Bah, faut me laisser tranquille.
0: Moi non plus. Donc, voilà, donc, Cécile, française de souche ?
2: Ah bah oui.
1: Je connais pas l'intimité de ma mère dans les années 71. Donc,
0: non, mais. Non, je veux dire.
1: Officiellement.
0: Tes grands-parents, arrière-grands-parents, tous de souche ?
1: À ma connaissance, ouais. Ah. Désolé, hein.
0: Ben, il en faut, hein. Il y en a.
1: Pardon,
0: en a.
1: Hein.
0: Ouais. Ça existe, ouais. Ça existe.
1: Oui.
0: Ça existe.
2: Ouais.
0: Voilà. Bon, bah, nous, tant pis.
2: Bah, nous, tant pis pour nous.
0: Voilà, on va vite repartir bientôt. Ouais.
2: Allez, on repart à les concerts.
0: Oui, tout à fait. En concert, bien sûr.
2: Bon, oui,
0: bien sûr.
2: On retourne en Berrieux, tiens. On y était tout à l'heure avec Maggie
0: bah,
2: Ball,
0: oui, oui, oui.
2: Dont on n'a rien diffusé, mais c'est pas grave, on a quand même cité.
0: Mm-hmm.
2: Donc, au Triplette Social Club, donc en Berrieux, Les Yeux de la Tête, toujours ce samedi 23 mai.
0: Bah, oui.
2: Et donc, Les Yeux de la Tête, bah, c'était un groupe parisien de chansons françaises fondé en 2006 par les chanteurs-guitaristes Benoît Savard et Guillaume Jousselin. Rejoint par Antoine Aliès à l'accordéon, Eddie Lopez au saxophone, Seb Lokiz contrebasse est désormais remplacé par Emilien Potier, et ils se font connaître du public en se produisant dans les cafés-concerts et les rues de la capitale. Après un an et demi de concerts, ils enregistrent leur premier album, Danser sur les toits, sorti en 2008. Enrichi d'une session rythmique avec l'intégration du batteur Pierre Châtel, le groupe est invité à assurer les premières parties de San Severino, Thomas Fersen, La rue qu'est à nous ou Les Ogres de Barbac. En 2010, Les Yeux de la Tête sont sélectionnés pour France Folies pour représenter la ville d'Asnières sur la grande scène des Francofolies de La Rochelle en première partie de M. En octobre 2012, ils sortent leur second album, Madone. Et 2016, le groupe revient avec le troisième album, Liberté Chérie. Un album qui, selon ses membres, caractérise à merveille l'esprit de la musique, et la musique, pardon, des yeux de la tête, un hymne à la vie, une douce mélancolie, un appel à la résistance festive. Par la suite, sort l'album Murciélago, Chauve-souris en espagnol en 2019, puis Bonne Nouvelle en octobre 2021. Le dernier album, La vie est belle, est sorti en octobre 2025, composé sur la route des tournées de ces deux dernières années, donc avant la sortie. Le groupe reste musicalement fidèle à ses amours de jeunesse, qui sont le swing manouche, la world music et l'esprit rock'n'roll. Les Yeux de la Tête font résonner des messages de société, comme par exemple « Non, c'est non » sur le consentement, ou « J'aime pas les gens » sur les difficultés des liens sociaux. On y découvre également des morceaux plus intimes autour de la paternité à venir, comme sur le titre « Quand tu ouvriras les yeux ». Il porte aussi un regard acerbe et ironique sur un monde en fusion avec le titre « Foutez-vous la paix » que je vous propose d'écouter. « Foutez-vous la paix, les yeux de la tête ».

0: Foutez-vous la paix, ce qui serait peut-être pas mal dans ce monde actuel.
1: Oui, exactement.
0: Hein, mmh. Donc un extrait de La vie est belle, sorti en octobre 2025, par Les yeux de la tête, que l'on pourra retrouver au Triplet Social Club en Berrieux ce samedi 23 mai.
1: Ça nous rappelle les années, des années 2000, hein, tous ces rock festifs, tous ces groupes de rock festifs qui sortaient pas et qui passaient pas la télé. Hein. Voilà, qui passaient pas la télé. As de trèfle, même Merzine au début, je sais pas, la Ruda Salskade, c'était tout ce qu'a festif, quoi. Voilà, mais bon, ils sont restés festifs.
0: Ouais.
1: Et ça marche bien, hein, hein Cécile?
2: Ah bah, moi, c'est, si l'expert le dit, je suis d'accord avec tout ce que tu dis, Michel.
1: Non, mais ça bouge, je t'ai vu bouger.
2: Ça bouge, je bouge. Hein.
1: Voilà. Voilà, là, ça bouge.
2: Et là, ça bouge.
1: Là, ça bouge. On doit passer des bonnes soirées avec eux, je pense. Hein.
2: Ouais, ça doit être bien rigolo. On imagine les gens qui sautent là
1: comme ça. Oui, oui. Hein, tout à fait. Ouais.
0: Voilà. Bah. Ouais. Vous pourrez aller les voir donc au Triplet Social Club.
1: Et oui.
0: Pourquoi pas.
1: Voilà. Et le même jour, Cécile, qui retrouvera-t-on et où surtout?
2: Alors, le même jour, à l'esplanade du lac, du très joli lac Nantua.
1: C'est vrai.
2: On va retrouver Nantua Fest avec Dana Kill.
1: Bah, entre autres, il y a plein d'autres groupes, mais qu'on ne connaît pas spécialement. Et notre groupe chouchou, c'est Dana Kill. Voilà.
2: Bon,
1: voilà.
2: Bah, Dana Kill, groupe
1: c'est des soirées assez reggae quand même. Hein. Reggae, raga, voilà. De jeunes, quoi. Ah non, ah bah oh,
0: peut-être.
1: Bah moins qu'avant, hein. Moins qu'avant peut-être.
2: C'est plus que c'était.
1: C'est plus que c'était. Ah non, puis c'est interdit de toute façon.
0: Ouais. Bon,

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1: J'ai un bien étrange pouvoir, mais n'est-ce pas une malédiction ?

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1: Bonsoir, bienvenue sur Radio B dans Roman de Gare, l'émission consacrée à l'écriture et à la lecture. Un jeudi sur deux à 18h30, je vous propose de retrouver une autrice ou un auteur. Nous parlerons de ses livres et de sa passion pour l'écriture. Sans oublier nos coups de cœur, les propositions de la quinzaine et les dates de séances de dédicaces dans la région proche. Pour cette 58e édition de Roman de Gare, j'ai l'honneur, le bonheur et le plaisir d'accueillir la romancière lyonnaise de naissance, indinoise, lozérienne, meurtoise de cœur et francilienne d'adoption, Cécile Baudin, dont le quatrième roman « Deuil de sel » est paru le 19 mars 2026 aux éditions Presse de la Cité et dans la collection Presse de la Cité Noire. Cécile, bonsoir.
2: Bonsoir Michel, plaisir partagé.
1: Alors, tu es une habituée et une fidèle de Radio B, puisque c'est la quatrième fois que tu nous rends visite dans les studios, que ce soit dans le magazine ou dans Roman de Gare. Radio B est devenu un passage obligé.
2: Ah, c'est une question. Bah,
1: oui.
2: Alors, en tout cas, d'une manière ou d'une autre, oui. Voilà, j'essaye de venir, bien que n'étant pas indinoise en ce moment,
1: ben
2: mais
1: oui.
2: Oui, parce que c'est une espèce de marqueur depuis le début. Donc une espèce de petit talisman qui m'a probablement porté chance au départ, alors je le garde.
1: Eh ben voilà, c'est gentil. Radio B comme Baudin, hein, évidemment. Radio Baudin ferait un très beau nom de radio. On y écouterait quoi ?
2: Radio Baudin, on écouterait pas mal de trucs des années 80 et 90, hein, je dois l'avouer. Hein. Ouais. On irait jusqu'à 2000, quand c'est vraiment très très bien.
1: Ouais.
2: Et puis après, non.
1: Non. Alors... La fidélité, c'est important pour toi. Ne pas oublier d'où on vient et avec qui, ça fait aussi partie d'une de tes marques de fabrique.
2: La fidélité, et même au-delà, au-dessus de la fidélité, je mets la loyauté. C'est encore plus que la fidélité, mais oui, pour moi, la loyauté, savoir ce qu'on doit, à qui, jamais l'oublier et toujours chercher cette réciprocité de loyauté me semble un des fondamentaux de la vie, toutes les vies d'ailleurs, amoureuses, professionnelles, familiales, sociales en général. Et je trouve que le monde tournerait beaucoup mieux si on était tous loyaux envers les autres et envers nous-mêmes.
1: Bien. Ton dernier passage sur nos ondes date du jeudi 29 mai 2025 à l'occasion de la sortie de ton troisième roman « Dur comme fer » paru le 20 mars 2025 aux éditions Presse de la Cité et de ta venue à la médiathèque du Centre culturel Aragon à Oyonnax qui avait accueilli l'émission. Une année écoulée, depuis 29 mai 2025, une année écoulée encore pas comme les autres. Certes, un quatrième roman « Deuil de sel » paru le 19 mars 2026. Certes, des séances de dédicaces dans les librairies, les médiathèques et les salons. Et toujours de nouveaux prix et récompenses. Alors ce qui a changé, c'est peut-être la notoriété des lieux qui t'ont invité. Je pense à Quai du Polar et d'une reconnaissance de plus en plus importante, que ce soit de la part des lectrices et des lecteurs, mais aussi des libraires, des blogueurs. Et des influenceurs, on a l'impression que chaque année, tu gravis une marche. T'es-tu fixé des objectifs ?
2: Je m'en fixe tout le temps, en fait, depuis que je suis petite. Et je pense que jusqu'au dernier jour, je m'en fixerai. Et j'essaye d'année en année de faire mieux, de progresser, d'apprendre. Et c'est d'ailleurs ce qui me plaît, c'est d'avancer tout doucement, à mon rythme, marche après marche. J'aime bien ça. Je trouve que ce qui est intéressant dans cette aventure livresque, c'est le chemin, le voyage, plus que la destination. Et c'est presque plus sympa de gagner d'année en année des lecteurs, quelques galons, de la légitimité. Effectivement, c'est la première année où je fais Brive, Quai du Polar et quelques salons de ce genre. Et j'en suis très fière. Et j'ai l'impression de l'avoir un peu gagné, d'une certaine manière, à la quatrième année. Donc c'est chouette.
1: Combien de marches te reste-t-il à grimper ?
2: Bah, autant que deux jours à vivre, hein, je présume. Hein. Donc ça en fait quelques-unes. Hein.
1: Oui.
2: Va falloir de bonnes cuisses.
1: Avec le temps, tu es devenue très présente sur les réseaux sociaux. Une présence presque obligatoire, je dirais nécessaire pour promouvoir ton travail de romancière. Une présence qui prend beaucoup de temps, j'imagine. Ça se fait au détriment de l'écriture.
2: Non, je pense pas. Alors bon, je suis présente, mais de manière quand même soft. D'abord, j'ai des limites très très claires. Je n'y parle jamais de ma vie perso et je ne m'y montre jamais moi dans mon monde perso. Simplement, c'est vrai que c'est une façon vraiment très facile et très positive si on l'utilise bien, de garder un lien avec beaucoup de gens, de dire merci aux gens qui lisent et qui chroniquent nos livres, de dire merci aux libraires, de mettre en valeur tout cet écosystème autour du livre qui en a besoin. Donc c'est plutôt une espèce de caisse de résonance pour moi que j'alimente, mais non, ça me prend vraiment pas. D'abord, je suis vraiment pas la plus douée sur le sujet. J'ai fait quelques progrès, c'est sûr.
1: Ouais, mais tu y es de plus en plus. On te voit. Enfin, tu postes régulièrement. Enfin, tu partages. Tu
2: bien
1: postes
2: sûr, parce que mais quand j'ai des trucs à dire, des fois je dis rien pendant 3 semaines parce que j'ai rien à dire. Mais effectivement, dès qu'il y a des salons, des dédicaces, des libraires, des critiques. Ou des choses de cette nature, je fais tourner, parce qu'encore une fois c'est une façon aussi de dire merci de manière large et directe. C'est un outil très puissant, en fait, hein. Au départ je croyais que c'était un petit peu gadget, un petit peu anecdotique, mais en réalité je m'aperçois que ça me permet de toucher un nombre de gens que jamais tu touches physiquement, ni en salon ni en librairie. Donc c'est une espèce de grand salon virtuel et permanent, et c'est comme ça que je l'utilise.
1: Alors, ton troisième roman, Dur comme fer, clôturait un triptyque avec Marc de Fabrique et La Constance de la Louve. 3 romans dont l'ordre d'écriture ne correspond pas forcément à celui de leur parution, et dont le dernier a été écrit en 2022, alors que Marc de Fabrique n'était pas encore paru aux éditions Presse de la Cité. Tu me confirmes ?
2: C'est vrai.
1: Ouais. On peut parler de la fin d'un cycle avec Dur comme fer ?
2: Oui. Oui, et ne serait-ce que parce que quand j'ai commencé à écrire, je me suis fixé une règle. J'ai beaucoup de règles. Et je me suis fixé une règle qui était d'essayer, si possible, de ne jamais faire moins ou plus de 3 livres dans une même veine. Toujours 3 par 3. Ne serait-ce que parce que moi, en tant que lectrice, avant tout, lorsque notamment il y a des héros récurrents ou des thématiques communes, à partir du 4e ou du 5e, je commence un peu moins à me lasser. Souvent. Et donc je m'étais dit, ok, si un jour j'écris, je fais 3, et au bout de 3, je me force à trouver autre chose à dire et à raconter d'une autre manière. Donc effectivement, Dur comme fer, c'est le fin d'un cycle dit 19e siècle et industrialisation française. Et Deuil de sel entame l'ouverture d'un nouveau.
1: Dur comme fer marque aussi la fin d'un apprentissage, celui du travail de romancière que tu as débuté avec la Constance de la Louve, puis Marc de Fabrique. Après les 3 premières années de ton parcours artistique, les retours, les récompenses, tout le travail fourni depuis, on peut dire que l'examen de passage est réussi.
2: J'ai l'impression que chaque année, on remet tout sur la table. On peut pas dire qu'un examen de passage soit réussi, parce qu'en fait chaque année, à chaque livre, on recommence pas à zéro, parce qu'on a quand même appris des choses et on a capitalisé en notoriété, en réseau, etc. Mais réellement, à chaque livre, j'ai l'impression de recommencer à zéro, mais de manière très positive, c'est-à-dire en me disant oublions d'une certaine manière ce qu'on a fait jusqu'à présent et essayons de trouver autre chose à dire, d'autres choses à raconter, et prenons le risque d'être à nouveau jugé. Et de repartir finalement un peu tout nu de ce qui s'est passé avant. Et j'ai la même angoisse à chaque fois. Je pense que c'est comme quelqu'un qui irait sur scène. Il a toujours le trac, chaque soir est différent de la veille, et il a l'impression d'apprendre son métier chaque soir.
1: Bien. Dans la rubrique commentaires... Bon. Alors... Le travail avec ta maison d'édition Presse de la Cité était important pour évoluer. C'est toujours facile de se remettre en question et d'accepter le regard et les corrections maintenant que tu en es à ton 4e roman.
2: Bah alors moi j'ai l'immense chance de travailler avec une maison d'édition Presse de la Cité qui est vraiment super avec moi, qui me fait confiance, qui investit à tous les sens du terme sur mon travail. Donc voilà, je suis très reconnaissante. Cette année particulièrement, en passant d'ailleurs chez Presse Noire, en quittant aussi la collection Terre de France. Et donc c'est super. Et comme dans toutes les relations partenariales, et ben des fois il faut adapter son travail. Et d'une manière générale, j'ai du mal à imaginer qu'on puisse écrire sans être humble. Parce que de toute façon, on offre son travail à tellement de monde potentiellement, que la probabilité que ça ne plaise pas, que ça ne convienne pas ou que des gens n'aiment pas, elle est importante. De la même manière qu'il arrive que l'éditeur veuille reprendre quelques trucs, il n'aimera pas toujours à 100% tout ce qu'on fera, et c'est tout à fait normal. Donc on corrige, on progresse, on apprend, on écoute ce que les professionnels disent aussi, on écoute ce que les lecteurs disent, et on progresse et on apprend. Donc... C'est bien sûr que c'est pas le truc le plus agréable du monde quand on te dit que c'est pas terrible ou qu'il faut refaire ou qu'on peut faire mieux, Personne n'aime ça. Je crois qu'il n'y a aucun auteur qui n'aime ça. Mais ça fait vraiment partie du job. Et c'est comme un sportif de haut niveau. Il a un coach qui lui dit, écoute, c'est pas assez, tu peux faire mieux. Et c'est comme ça qu'on progresse.
1: Alors, dans quel état d'esprit étais-tu lorsque tu as décidé de te lancer dans l'écriture de ton quatrième roman ?
2: J'étais très inquiète. J'étais très inquiète parce que j'abandonnais donc un cycle dans lequel finalement je m'étais bien sentie et sur lequel j'avais appris des choses, notamment le 19e siècle. Et j'entamais quelque chose où je changeais quand même pas mal. Je passais dans le contemporain, je mettais un poil d'humour et de ton un peu décalé. Je prenais une héroïne qui allait s'avérer être récurrente, puisque ça va être le cas de cette héroïne. Et tout ça, c'était des changements quand même assez importants pour moi. Je changeais d'époque, j'arrivais au 20e siècle, j'arrivais dans les années 60 et non pas le 19e. Et contrairement à ce qu'on s'imagine, les gens sont beaucoup plus sensibles à l'exactitude de ce qu'on fait quand on parle de quelque chose qui n'est pas loin d'eux, et notamment par exemple les années 60. C'est finalement bien plus difficile pour moi de travailler sur du contemporain, ou en tout cas du 20e siècle, que du 19e. Donc au départ, j'étais très inquiète. Je me suis dit, oh là là, est-ce que ça va prendre? Et puis cette histoire de généalogie, est-ce que ça va prendre? C'était vraiment à parti pris.
1: Donc tes trois premiers romans étaient indépendants les uns des autres, tant en termes de personnages, de géographie, que de période historique et d'industrie. Là, tu avais envie de changer un peu, de faire évoluer ta façon de concevoir tes romans.
2: Oui, j'avais envie d'essayer autre chose. C'est vrai que dans mes trois premiers au 19e siècle, je ne pouvais pas, dans mes enquêtes, utiliser n'importe quel moyen moderne que tous les autres utilisent dans leurs enquêtes naturellement. Et ça va être différent avec cette nouvelle trilogie, et c'est différent avec Deuil de sel, puisque là, on est contemporain, donc on ne peut pas ne pas vivre sans les téléphones, les smartphones, la géolocalisation, l'ADN, enfin bref, tous ces outils qui sont ceux d'aujourd'hui. Et c'est clair que c'était pour moi, c'était une façon de me mettre à niveau aussi sur ces sujets-là. Mais en même temps, je voulais les utiliser d'une manière un peu originale. Je ne voulais pas forcément rédiger une énième enquête avec des énièmes policiers torturés, avec la liste, tu vois, le circuit classique, je trouve le corps, j'étudie la scène de crime, je vais à l'autopsie, patati, patata, enfin, le truc habituel. Je voulais à la fois utiliser les moyens modernes, mais tout en restant dans ce qui faisait ma spécificité, c'est-à-dire ce rapport entre le passé et le présent. Et c'est là que la généalogie s'est imposée à moi.
1: Alors, on parle souvent de polar historique à propos de tes romans. C'est quelque chose que tu avais envie de garder, comme de toujours retourner vers le passé, toi.
2: Alors, j'aime l'idée d'une double temporalité. J'aime l'idée d'un passé et d'un présent qui se parlent et qui se répondent, parce que finalement, c'est une façon de ne pas se fier aux apparences. On regarde, et c'est le cas dans Deuil de sel, on regarde une situation à un instant T, et on va s'apercevoir en la regardant à T+1 et d'une autre manière que finalement ce qu'on croyait avoir compris n'est pas vrai. Et c'est ça que j'aime bien dans les doubles temporalités, dans ce rapport entre le passé et le présent, c'est que c'est une façon aussi de montrer que les apparences sont souvent trompeuses et qu'on ne juge une situation correctement que lorsqu'on y est, pas lorsqu'on est 100 ans plus tard ou 50 ans plus tard. Ou voilà. Donc j'aime bien le recours au passé, j'espère que je pourrai garder cette spécificité dans mes histoires.
1: On retrouve des personnages récurrents chez bon nombre d'autrices et d'auteurs. Mmh. Tu avais, comme les autres, envie que tes lectrices et tes lecteurs aient aussi un personnage qu'ils pourraient suivre de roman en roman ?
2: Alors oui, j'avais envie pour eux, puis j'avais envie pour moi. Parce que finalement, c'est un exercice aussi nouveau pour moi que d'avoir un personnage qui, pendant ces trois histoires, puisque pour respecter ma règle des trois, Claire Levaillant aura trois aventures.
1: C'est une trilogie, tu vois.
2: C'est une trilogie. Et je voulais qu'elle puisse changer pendant cette trilogie. Je voulais qu'elle ait, elle aussi, une trajectoire de vie, qu'on suive sa transformation, puisqu'elle va se transformer pendant ces trois histoires. Et je voulais qu'on suive ça. Je voulais qu'on suive son retour, d'une certaine manière, à la vie, puisqu'elle commence en étant un petit peu déprimée. Et c'est ça que je trouvais chouette, cette espèce de progression d'une histoire sur l'autre. C'est sympa. Ah. Et c'était nouveau pour moi.
1: Mmh. Alors comment crée-t-on un personnage récurrent? Il te ressemble forcément un peu?
2: Ah ben qu'est-ce que tu veux? Oui, c'est probablement... Non, mais de tous les personnages sur lesquels j'ai planché, c'est probablement celle, bien sûr, qui me ressemble le plus. Tu parles, elle a une petite cinquantaine, elle est en pleine ménopause, elle est solitaire, légèrement acariâtre.
1: Bon, elle n'est pas mariée, hein.
2: Très obstinée, mais non, bah, c'est pas moi, hein, elle n'est pas mariée. Mais effectivement, j'ai mis en elle beaucoup des, beaucoup des angoisses ou des fantasmes ou des lieux communs qu'on peut éprouver quand on est une femme d'une cinquantaine d'années, à la fois un peu experte dans ces sujets et en même temps tellement maladroite sur d'autres, tellement potiche sur d'autres. Et où on peut être à la fois brisé et en même temps où tout n'est pas perdu. Il y a plein de belles choses encore qui nous attendent. Et c'est en ça que cette héroïne, probablement, est celle qui me ressemble le plus. Ouais.
1: Alors, une fois de plus, le métier de ton personnage principal est important.
2: Il est très important et surtout, il n'est pas policier. Ouais. Et j'aime l'idée que finalement, il y a plein de boulots qui peuvent être des points d'entrée pour résoudre des enquêtes. Il y a plein de boulots autour de nous qui sont de bons points d'entrée pour résoudre des mystères. Un prof pourrait résoudre un mystère. Un avocat, bien sûr, ça c'est plus classique. Un généalogiste successoral, mais par exemple la DRH que j'étais, moi, dans ma vie d'avant, j'aurais très bien pu résoudre des mystères. D'ailleurs, j'en ai résolu quelques-uns. mais il y a plein de boulots où on peut résoudre des mystères intéressants et c'est ces boulots-là que j'aime bien aller chercher.
1: Avec toi, il est souvent question de retour vers le passé. Avec ton nouveau roman, tu voulais également retourner vers le futur sans utiliser la voiture du doc.
2: Ouais, sans utiliser la... C'était quoi, c'était...
1: Retour vers le futur.
2: Oui, bien sûr, c'était retour vers le futur, mais
1: la
2: c'était...
1: La DeLorean du doc.
2: Ouais, voilà, c'était ça.
1: Oui, la DeLorean, ouais.
2: Et la musique de ZZ Top, si je ne dis pas de bêtises.
1: Entre autres, oui. Ouais.
2: Et c'est vrai que dans ce retour vers le futur, ce qui fait le lien entre le passé et le présent, c'est finalement des traces planquées ici ou là autour de nous, qu'on arrive à retrouver si on les cherche et qui nous racontent les secrets du passé.
1: Ouais. Alors pour tes trois premiers romans, tu étais en terrain conquis puisque l'Ain, la Lozère et la Meurthe-et-Moselle sont trois départements que tu connais bien. Tu avais besoin de découvrir une autre région que tu connais peu ou pas. Ça faisait partie de ton nouveau cycle d'écriture aussi.
2: Complètement. Ça faisait partie des challenges que je m'étais fixé pour Deuil de sel. Je m'étais dit, à un moment donné, il faut arrêter d'écrire sur ce que tu connais parce que forcément, ça trouve ses limites.
1: Quand on connaît bien la France, non ?
2: J'ai pas vécu partout non
1: plus.
2: Highlander, tu sais, la fille, c'est Highlander et ça fait 200 ans qu'elle vit partout, elle fait tous les départements.
1: Mais c'était pas le cas.
2: Non, c'était pas le cas. Et donc, à un moment donné, j'étais sèche, quoi. Je me suis dit, mais où est-ce que je vais aller ? Et j'ai cherché. Et en fait, de retour d'un salon en Alsace, un salon du livre en Alsace, à Saint-Louis, je rentrais chez moi en Seine-et-Marne et j'ai vu que sur le chemin, il y avait un site classé au patrimoine mondial de l'UNESCO. Je me suis dit, tiens, qu'est-ce que c'est que ce truc ? Et j'ai fait une escale pour visiter donc, la Grande Saline de Salins-les-Bains. Je ne connaissais pas Salins-les-Bains. Et cet endroit, cette ville, cette histoire m'ont émue, frappée, vraiment touchée. Et j'ai passé une nuit là-bas pour m'en imprégner mieux. Et quand je suis rentrée le lendemain, je me suis dit, ok, ma prochaine histoire est là-bas, c'est parfait. Okay. Et c'est comme ça que j'ai trouvé Salins-les-Bains.
1: Alors, qu'est-ce qui a changé entre l'écriture des trois premiers romans et le dernier en date, tant en termes d'organisation que temps passé, par contre, voilà.
2: Franchement, pas grand-chose.
1: T'as continué à travailler comme tu l'avais fait pour tes trois premiers romans.
2: Oui, alors j'étais juste un peu à la bourre pour celui-là, parce que tout d'un coup, je me suis fait avoir dans mon planning, c'est que j'avais pas mesuré. J'ai écrit cette histoire donc en 2023, fidèle à mes deux années de décalage. C'était la première année de la sortie de Marque de Fabrique, en fait, et j'avais pas mesuré le poids de la promotion. J'avais pas mesuré le poids des salons, des déplacements, des dédicaces, et même des échanges, des interviews, des trucs comme ça. Et donc, ça m'a fait prendre du retard. Donc, je me suis dit, l'année d'après, il faudra pas que je me fasse avoir, il faudra que j'anticipe mieux, que je me prépare mieux. Donc, peut-être que ce qui a été différent, c'est que j'étais un peu en retard. Parce que c'est la première année 2023 où j'ai fait coïncider l'écriture d'un livre comme Deuil de sel et la sortie véritable nationale d'un autre. Et faire coexister dans l'esprit et dans l'agenda deux temporalités et deux projets complètement différents, ça s'apprend. Voilà. Donc j'ai appris ça.
1: Alors, le résultat de ce travail d'écriture est la parution le 19 mars 2026 aux éditions Presse de la Cité de ton quatrième roman Deuil de sel, non dans la collection Terre de France, mais dans la collection Presse de la Cité Noire. Alors, ce changement de collection est important ?
2: Alors, oui, il est important, bien sûr.
1: C'est toi qui l'as demandé ou c'est...
2: Ça m'a été proposé par la maison d'édition. D'accord. Et j'ai bien sûr dit oui, parce que ça sonne comme une sorte de de confiance. Mmh. Je ne vais pas dire de promotion parce que ce ne serait pas gentil envers la collection Terre de France qui est extrêmement lue. Extrêmement lue, extrêmement solide et qui est une école d'apprentissage qui est vraiment formidable. Mais effectivement, c'est une chance différente d'être découverte par des gens qui se focalisent un peu plus sur la thématique du polar. Ce qui n'était pas forcément le cas quand on sort chez Terre de France, en tout cas en brochet. Mmh. Alors mes poches sortaient chez 10-18, donc ça donnait quand même le ton. Mmh. Mais effectivement, pour un brochet, être dans une collection qui affiche sa couleur noire, hein, qui affiche, ça permet aussi d'accéder, bien sûr, à des salons différents, peut-être à des lecteurs différents qui sont plus portés sur le noir ou plus spécialisés. Et c'est pour ça que cette année, je fais plus facilement Quai du Polar, 100% Polar à Saint-Chef, Escargot Noir à Sens, Polar Lance, voilà. Et ça, c'est aussi du fait que la collection est marquée Polar.
1: Ah oui. Alors, peux-tu nous raconter l'histoire de ce deuil de sel, sans trop en dévoiler, bien évidemment, même
2: bien
1: si
2: sûr.
1: Tu racontes beaucoup de choses dans la quatrième de couverture, quand même. Oui.
2: Deuil de sel est un roman en deux parties, donc qui sont dans le livre, hein, parce que des fois les gens me demandent, mais il y a un deuxième livre, non, tout est dans le même livre. Ah oui. Donc c'est un roman en deux parties, une première partie qui se passe dans les années 60 à Saint-Lin-les-Bains, petite ville thermale du Jura, où normalement il ne se passe jamais rien, mais où cet été-là, l'été 1960, il se passe quelques trucs un peu bizarres, des disparitions d'animaux, la disparition d'une jeune fille, le suicide d'une dame. Et c'est le curé qui va mener l'enquête sur ces étranges histoires, parce que finalement, il sait plein de trucs, compte tenu du fait que ses ouailles se confessent à lui. Et puis, un coupable va être arrêté. Et ensuite, la deuxième partie du livre nous amène 65 ans plus tard, où une généalogiste successorale, ce sont ces gens qui sont en quête d'héritiers pour des successions, voit son enquête l'emmener à Saint-Lin-les-Bains et croiser celle du vieux curé de 65 ans plus tôt. Et où on va s'apercevoir à travers l'enquête donc, de cette généalogiste que ce qu'on a cru comprendre dans la première partie, ce n'était pas tout à fait ça. Et c'est elle qui va reprendre finalement ce qui est devenu depuis un cold case. Voilà, donc ambiance années 60, cold case, généalogie et double temporalité.
1: Deuil de sel a été préfacé par Éric Foissier. Alors, qui en est à l'initiative? Comment ça marche?
2: Alors, je ne sais pas comment ça marche,
1: ouais,
2: mais
1: comment ça a marché pour
2: moi.
1: Toi, voilà.
2: Eh bien, j'ai rencontré Éric Foissier, dont j'aimais beaucoup le travail, bien sûr. Je l'ai rencontré l'année dernière, c'était au Salon de Montaigu, on a fait une conférence ensemble et on s'est vraiment très très bien entendu parce que outre le fait qu'il connaissait un peu mon travail et qu'il aimait bien ce que je faisais, moi je connaissais bien sûr le sien, c'est quand même Éric Foissier. Mais au-delà de ça, on a des façons de fonctionner assez comparables, c'est-à-dire avec une double culture scientifique et juridique. Mmh. Qui je pense, se voit dans notre façon de travailler. Et on a beaucoup papoté, on a bien sympathisé, on s'est rendu compte qu'on avait vraiment des façons communes de concevoir les histoires, de les imaginer, de les inventer, de les mettre en valeur. Et on a été assez complices. Et mon éditrice qui a remarqué ça, lui a fait lire, je ne le savais pas, lui a fait lire les épreuves non corrigées de Deuil de sel, pendant que j'étais en vacances. Mmh. Et elle lui a dit, est-ce que vous seriez OK, si vous aimez bien, pour... au départ, c'était juste un petit mot en bandeau. Il a dit, mais je vais faire mieux que ça. J'ai vraiment beaucoup aimé. Alors, si vous êtes OK, je fais une petite préface. Donc, bien sûr qu'on a été OK. Et c'est très, très généreux de sa part, très gentil. Et je l'en remercie beaucoup.
1: Donc, c'est un argument de vente, certes, avec le bandeau rouge hein, qui va bien et où il est écrit, je cite, « Un talent rare, une plume assassine. » C'est aussi une certaine reconnaissance. Celle d'un expert en polar historique, Éric Foissier, en est un.
2: Oui, oui, alors c'en est un. C'est, oui. Je ne voudrais pas dire de bêtises, mais en termes de polar historique, français, c'est le plus gros vendeur. Hein. C'est le plus connu. En plus, il est extrêmement prolixe. Il sort tous les ans. Il a des héros récurrents super que sont Valentin Verne et son fameux bureau des affaires occultes. Mais il fait aussi. Il a donné dans plein de périodes historiques différentes, hein, pas seulement le 19e. Oui. Également dans le 20e avec son Réguyem pour la Dame Blanche qui sort en poche là, cette année, qui est super aussi. Et non, c'est clairement une référence. Et c'est pas qu'une référence en termes de vente, de succès et de notoriété. C'est aussi pour moi hein, une référence en termes de qualité de travail. Dans une conférence où on était ensemble, il a dit il peut pas y avoir de feignant dans le polar historique de cette manière-là. Et c'est vrai, c'est-à-dire qu'il a un amour du travail bien fait, du travail laborieux. Et on partage vraiment ça. Donc pour moi, c'est la reconnaissance de quelqu'un qui est un professionnel, un vrai professionnel, un artisan de son travail, tel que moi je me le figure et tel que moi j'essaye de l'être ou de le devenir. Et c'est pour ça que sa reconnaissance m'a fait doublement plaisir. Ouais. Pas seulement d'auteur à auteur, mais véritablement d'artisan à un apprenti artisan qui apprend et à qui quelqu'un dit « tu es sur la bonne voie ».
1: Le fait qu'il vienne du monde scientifique, qu'il fait des études scientifiques, un peu comme toi, un peu.
2: Oui, alors mieux que moi, hein, parce qu'il a quand même deux doctorats, dont un en pharmacie.
1: Mais quand même, quoi, il y a...
2: Mais oui, on a ce goût commun pour les choses, pour la science et le mélange science et juridique. Mmh. Voilà. Et on a tous les deux des origines scientifiques, ce qui, dans le monde de la littérature, n'est pas le plus répandu.
1: Ouais. Alors, tu as dédicacé Deuil de sel à ta fille Emma, qui, je cite, t'impressionne.
2: Oui, c'est vrai, elle m'impressionne.
1: Alors, elle a joué un rôle particulier dans la participation et l'écriture de ton nouveau roman ?
2: Non, pas du tout.
1: Pas du tout.
2: Pas du tout, mais celui-ci, j'avais envie de le lui donner. Bon, d'abord parce que c'était son tour, hein, après mon mari, mes parents, mes grands-parents, elle commençait à râler et à trouver que
1: même... c'est vrai ? Elle te l'a dit ?
2: Ouais, elle me dit, dis donc, maman, quand même, tout le monde y a droit, et moi...
1: Donc, ouais, mais elle lisait... Elle donner son avis aussi
2: sur le livre
1: sur les livres d'avant
2: non, elle me donne pas son avis mais voilà non ça me faisait plaisir de lui dédicacer celui-ci et c'est vrai que j'ai une fille super elle va avoir 26 ans et ouais elle m'impressionne beaucoup.
1: Bien. Alors Deuil de sel se déroule en majeure partie à Salins-les-Bains dans le Jura. Salins signifie qui est formé, qui renferme du sel. Alors, comme saunier, hein, ancien métier lié au sel et qui fait penser évidemment à, on ne sait peut-être pas forcément, mais allons se saunier.
2: Et oui, parce que ce que les gens ne savent pas, ce que j'ignorais moi-même d'ailleurs avant de débarquer à Salins-les-Bains, c'est que sous le Jura, 250 mètres sous les montagnes, il y a une mer souterraine qui est la plus salée du monde. Degré de salinité maximum. Au-delà, le sel n'est plus soluble. Et en fait, cette mer souterraine préhistorique sortait par résurgence par-ci par-là depuis le Moyen-Âge et on a compris l'existence de cette mer et comment la forer depuis le 19e et on la fore, on en tire une saumure qui remonte donc des 250 mètres et qu'à l'époque on faisait sécher, puisqu'il n'y avait pas de soleil, dans des grandes poêles gigantesques pour fabriquer un sel pour la consommation qui s'appelait le sel du lion. Et effectivement, beaucoup de gens vivaient de cette production de sel. C'était les sauniers de la montagne donc, qui tiraient ce sel. Et c'est effectivement pour ça que cette zone du Jura a produit du sel. Ce qui est assez étonnant, la plupart des gens me disaient « Ah bon, on produit du sel dans les montagnes ?» C'était des carrières. Pas tout à fait, c'était des mers, une mer intérieure, une mer souterraine dans laquelle on puisait la saumure. Et qu'on continue de puiser aujourd'hui, parce que la saline a fermé en 62 pour sa production de sel. En revanche, on a continué à tirer la saumure pour les thermes notamment.
1: Ah oui. Alors, donc, tu fais référence au saunier, encore un métier très dur, qui fait penser à ceux que l'on retrouve dans marques de fabrique ou dur comme fer. On n'est ni à la fin du 19e siècle, ni au début du 20e, mais au début des années 60. Et à la toute fin des salines, la période et les lieux se prêtaient bien pour un tel roman.
2: Oui, et puis alors, moi, c'est vrai que dans cette trilogie qui s'ouvre avec Deuil de sel et qui va parler des années 60, des 30 glorieuses en général, j'ai à cœur de montrer qu'elles n'ont pas été que glorieuse, en tout cas qu'elle n'était pas que glorieuse. Bien sûr, aujourd'hui, on nous les vend comme la panacée de l'économie heureuse et du capitalisme heureux. Et c'est vrai qu'on y a beaucoup progressé dans plein de domaines de qualité de vie. Mais en même temps, les années 60, je ne suis pas sûre qu'on ait envie de vraiment y retourner. Hein. Les années 60, c'est la fin d'une crise du logement des années 50 qui a été épouvantable. C'est des conditions de vie pour beaucoup de gens qui sont encore terribles. C'est la polio qui frappe, c'est les guerres de décolonisation. Je ne suis pas sûre que les jeunes de 20 ans aient bien envie de retourner dans les années 60 où on partait en Algérie. C'est des conditions de la femme, de vie de la femme qui sont encore gratinées. Et c'est des conditions de travail qui sont encore quand même assez, assez dures. Donc, d'une manière générale, pendant les aventures de Claire Le Vaillant, qui commence là avec Deuil de sel, je vais un petit peu détricoter l'idée que c'était beaucoup mieux avant. Parce que c'est pas vrai. C'était pas beaucoup mieux avant. Et en tout cas, je pense qu'il y a un paquet de gens qui n'échangeraient pas leur vie d'aujourd'hui contre la vie de 1960. Ouais. Donc c'est aussi pour ça que je mets en valeur et en évidence, comme d'habitude dans mes histoires, le travail difficile, beau, mais difficile des sauniers de la montagne.
1: Et puis tu parles d'années pas forcément glorieuses. Salins-les-Bains, eux, ils en savent quelque chose. Hein. Les années 60, c'était le début un peu de la fin chez
2: eux. Bien sûr.
1: C'est ça. Hein,
2: alors, effectivement, ce qui est intéressant aussi dans les années 60, et ce qui va m'accompagner aussi, et ce qui est le cas à Saint-Lin, c'est ce contraste, dont j'espère qu'il se voit, entre une époque effectivement plutôt riche, plutôt prospère, et une époque déclassée, d'une certaine manière. Parce que les années 60, c'est aussi le début de la désindustrialisation, celle sur laquelle on pleure aujourd'hui. Elle a commencé dans les années 60 et elle a commencé avec la grande, la grande consommation, d'une manière générale, où on s'est mis tout d'un coup à pouvoir fabriquer des trucs en plastique.
1: La société de consommation.
2: La grande société de consommation, elle commence là et elle tue nos savoir-faire industriels, elle tue notre tissu industriel, les désastres écologiques commencent à cette époque-là. Les grands désastres écologiques commencent à cette époque-là, les pollutions sur lesquelles on ne reviendra pas, enfin, toutes ces choses-là. Et une certaine uniformisation des talents, à mon avis, commence aussi tout doucement à cette époque-là, où les filles rêvent toutes de devenir sténodactylo au lieu de faire tout un tas des métiers très variés qu'on avait avant. Donc, c'est aussi les années 60. Après le cycle sur l'industrialisation, les années 60, c'est le début de la désindustrialisation qui va se poursuivre jusque dans les années 80-90, où vraiment là, ça sera le pompon. Et on n'arrive pas à revenir sur ces savoir-faire. Aujourd'hui, on dit qu'il faut réindustrialiser. Ça va être difficile. Hein.
1: Bah, pour le dire, il faut les moyens, puis il faut les faire surtout.
2: Ah ouais, hein. Puis bien sûr, et puis dans un monde mondialisé, parce que c'est ça aussi les années 60, c'est le début de la mondialisation, la vraie. C'est le début où tout d'un coup, c'est bien plus rentable d'acheter le fer. Ça commence avec dur comme fer, les années 60, c'est bien plus rentable d'acheter le fer dans les mines africaines, et c'est pour ça qu'on va commencer à fermer nos mines Lorraine. C'est bien plus rentable d'aller produire des trucs ailleurs. Très bien, mais aujourd'hui on pleure de ne plus avoir aucune autonomie sur rien et pas vraiment beaucoup de propositions à faire aux jeunes en termes de beaux métiers.
1: Ouais. Alors le fait qu'une partie de l'histoire se déroule dans les années 60 est forcément plus facile du côté des recherches que tu as dû mener.
2: Ah non, ça c'est super difficile. Hein. C'est beaucoup plus facile de travailler sur le 19e siècle que sur les années 60. J'ai vraiment galéré pour les années 60. Pour plusieurs raisons. D'abord parce que la plupart des archives, enfin beaucoup des archives, ne sont pas accessibles, déjà de une. Il a fallu que je triche. parce que beaucoup d'archives récentes sont protégées. Alors que le 19e siècle ne l'est pas.
1: Oui, c'est plus de 100 ans, c'est ça ?
2: Ouais, plus de 75 ou 100 ans, suivant effectivement les sources. Ouais. Ensuite, parce que dans les archives, par exemple, départementales, tout ce qui date d'avant la Seconde Guerre mondiale est super bien rangé, super bien référencé. Dans des séries, on appelle ça des séries. En revanche, à partir de la Seconde Guerre mondiale, ils ne se sont plus embêtés. Ils ont tout mélangé dans une série qu'on appelle dite moderne, la série W. Et alors, ils ont tout mis dedans pêle-mêle. Donc, pour retrouver des trucs... Et c'est très mal référencé. Donc très très dur de retrouver des archives de ces années-là. Très compliqué. En plus, bizarrement, il y a beaucoup moins d'iconographie de ces années-là qu'on ne l'imagine. Et beaucoup moins qu'au 19e. Au 19e, au début 20e, c'est blindé de cartes postales partout, de photos partout. Finalement, à partir des années 60, pas tant que ça. Donc je me suis débrouillée avec ce que je pouvais. Des journaux, des archives quand même, bien sûr. Et... Ça, en revanche, c'est une nouveauté pour moi, rendue possible par cette année-là. Bah, j'ai passé du temps dans les EHPAD, et notamment dans les EHPAD de la région, EHPAD de Bracon notamment, pour discuter avec des pensionnaires qui étaient jeunes, qui étaient ados, en gros, dans les années 60, de me parler de leurs souvenirs des années 60. Et finalement, c'est grâce à eux que j'ai pu tisser un décor et des modes de vie au plus proche du réel.
1: À Saint-Lin-les-Bains, il y a une rivière qui s'appelle la Furieuse. Rien que le nom donne envie d'écrire un polar,
2: mais
1: pas loin
2: complètement,
1: de ce cours,
2: mais complètement. Et donc, quand j'ai fait cette fameuse escale à Saint-Lin, là, de retour de Saint-Louis en Alsace, et que j'ai vu donc, la Saline, j'ai vu l'ancien casino qui s'appelait le Par-dessus, parce que c'est là qu'on mettait les directions. Donc, c'était par-dessus, hein, les ouvriers qui étaient par définition dessous. J'invite les gens à découvrir cette cathédrale souterraine fabuleuse qu'est la Saline. En plus, la ville de Saint-Lin, elle est coincée comme ça. C'est une ville crevasse entre deux forts. C'est vertigineux. Et je découvre cette rivière, la Furieuse. Et je me dis, ah mais non, mais tout est là. Tout est là. Et c'est pour ça que j'y suis retournée et que j'ai mis cette histoire ici.
1: Alors, la deuxième partie dans ton roman, celle avec Claire Levaillant, débute en 2025. Elle est lyonnaise et a dépassé la cinquantaine. Il ne manquerait plus qu'elle ait des lunettes, qu'elle soit brune et conduise. Et on pourrait croire que c'est toi.
2: Oui, On pourrait. Mon mari dirait que son côté acariâtre et psychorigide me ressemble drôlement.
1: Voilà. Mais toi, tu pourrais dire... toi, tu t'appelles Junior.
2: Ouais, je pourrais, mais non.
1: Tu mais pourrais, non. Mais non.
2: c'est pas tout à fait le même genre.
1: Il ne s'est pas reconnu.
2: Non, pas vraiment, non. Pas là.
1: Et conduit.
2: Ah oui, conduit. Voilà. Et moi aussi, je conduis, heureusement. Hein.
1: Alors, dans Marque de Fabrique, l'un des personnages principaux était une femme, Claudine Tardy, inspectrice du travail. Dans Deuil de sel, le personnage principal est aussi une femme. C'est plus simple pour toi d'écrire les aventures d'une femme, même si le personnage principal est une femme, comme toi, à le même âge que toi, les mêmes origines géographiques que toi. Enfin bref, c'est plus facile.
2: Pas vraiment, c'est ni plus facile ni plus difficile. Et dans Dur comme fer, par exemple, j'ai écrit sur des hommes plutôt. Là, je suis en train de préparer des suites où il y a pas mal d'hommes aussi et où je parle beaucoup pour eux. Non, j'ai pas l'impression de devoir me cantonner d'une certaine manière à me mettre à la place d'une femme. Je me sens capable de me mettre à la place de ça reste des histoires, donc c'est pas moi. Je peux me mettre à la place de garçons, de filles, de jeunes, de vieux. C'est pas vraiment un sujet. En revanche, j'avais envie d'explorer la cinquantaine féminine, et c'est pour ça que je l'ai choisi. Mais c'est pas parce que c'était plus facile, c'est parce que je pense que c'était plus intéressant. Je pense que la cinquantaine chez les femmes est un bouleversement de mille manières, qui est d'un point de vue romanesque, hein, intéressant à étudier. Voilà, plus que les bouleversements des garçons à 50 ans.
1: Tu as choisi comme personnage principal donc qui enquête une généalogiste successorale. D'où est venue l'idée d'un tel métier, toujours ce rapport à l'histoire, tout du moins au passé?
2: Alors, j'ai une anecdote pour expliquer ça. C'est que mon père est décédé en 2012 et à cette époque-là, on doit vendre une vieille maison qu'il avait achetée en Lozère. Et on se rend compte à l'occasion de la mise en vente de cette maison qu'en réalité, il y a une partie au milieu de la propriété qu'on ne possède pas, contrairement à ce qu'on imaginait. Parce que, en fait, personne n'avait jamais su, y compris depuis l'achat de mon père et même l'achat du type d'avant, personne n'avait jamais su à qui appartenait cette petite parcelle qui faisait quand même la cour intérieure de la maison. Donc c'était quand même embêtant. Et le notaire et l'agent me disent « Écoutez, c'est quand même difficile de vendre la maison sans être propriétaire de la parcelle de la cour intérieure. » Et je dis « Mais il faut qu'on l'achète alors. » Mais on ne sait pas à qui l'acheter parce qu'on ne sait pas depuis de mémoire humaine du tout à qui ça appartient. Et le notaire me dit, bah, écoutez, à ce moment-là, il faut prendre un généalogiste successoral. Il va nous retrouver à qui appartiennent ces parcelles aujourd'hui. Bon, ça avait l'air cher. Hein. Donc je lui ai dit, vous savez quoi, on va le faire nous-mêmes. Et nous voilà partis, le notaire et moi, à chercher l'historique de cette parcelle. On est remonté jusqu'à la fin du 19e pour retrouver l'ancien propriétaire, M. Quatrebras. Et ensuite, on a reconstitué toute sa généalogie à ce monsieur, parce que bien évidemment, il était mort depuis très longtemps. Toute sa généalogie pour retrouver, pas moins, alors si ma mémoire est bonne, de 17 héritiers aujourd'hui, qui possédaient entre un quart et un 24e de la parcelle. Il y avait des gens sous tutelle, il y avait toutes les combinaisons possibles et imaginables. En plus, il avait fallu faire des calculs parce qu'avant 72, les enfants naturels n'héritaient pas comme les enfants légitimes. Bref. Et on a réussi quand même à retrouver tous ces gens, parce qu'après... c'est pas le tout de connaître leur nom, il faut les retrouver pour de vrai et leur faire signer les papiers. Et c'est ce qu'on a fait et on a réussi à vendre, à acheter cette fameuse parcelle et à vendre la maison. Mais cette aventure m'a vraiment fait réfléchir. Je me suis dit, mais quelle incroyable histoire. Et surtout, j'avais trouvé ça génial en fait. Ça avait été comme une chasse au trésor. Et puis, ça avait traversé la grande histoire. Ça avait traversé les évolutions juridiques aussi de notre société. Ça avait traversé des histoires de famille où ils s'étaient fâchés, plus vus, machin. Et je suis sortie de là en me disant, mais c'est un merveilleux personnage de roman que de faire ça. C'est super. Si un jour j'écris...
1: Tu t'étais dit ça à l'époque?
2: Ouais.
1: Ah oui, ouais. Déjà.
2: Je m'étais dit, si un jour j'écris, je pense que c'est une bonne idée.
1: Donc, vers qui t'es-tu adressée pour te renseigner sur le métier si particulier de généalogiste successoral?
2: D'abord, mon fameux notaire, ouais. Hein, qui m'a beaucoup aidée. Et puis ensuite, des généalogistes eux-mêmes. Alors, ce n'est pas facile à trouver. D'abord, il n'y en a pas tant que ça. Ils sont 800, 900 en France. Et puis, ils cultivent un petit peu le secret. Leur métier, c'est aussi un métier de discrétion. Donc, ce n'est pas forcément évident de leur mettre la main dessus. Ce n'est pas forcément évident de les faire parler, mais j'en ai rencontré quelques-uns, j'ai passé du temps, je les ai écoutés, et j'ai essayé de rendre compte de cet engagement que j'ai trouvé, qui m'ont partagé leurs anecdotes, leurs difficultés. Et voilà, donc j'ai travaillé le plus sérieusement possible. Alors, je ne le suis pas moi-même, et encore une fois, ce n'est pas non plus un travail de recherche. Ça reste un roman. De la même manière que quand on écrit sur des policiers, des avocats ou des journalistes, c'est quand même très romancé. Hein. Ce n'est pas la vérité brute, pure, simple. Bon. Mais quand même, j'ai essayé d'être au plus proche de ce qui était réel et plausible.
1: Alors, Claire Levaillant se voit imposer par le commanditaire de la recherche successorale un assistant surnommé Junior. On se demande au début qui a le moins envie de travailler avec l'autre.
2: Oui, bah oui. Oui, c'est deux générations qui effectivement ne se parlent pas. C'est symbolique. Hein. C'est finalement aussi ce rapport qu'on a avec le passé, le moderne, le présent, deux générations distinctes, deux périodes distinctes. Et pourtant, même si on a des styles différents, on peut être mu par les mêmes émotions et les mêmes soifs de vérité. Et de justice, et c'est ce qui va se passer. C'est que finalement, tout en étant excessivement différents, ils vont progressivement se rejoindre sur l'envie de comprendre et l'envie de savoir. Et cette curiosité-là, elle n'a pas de frontières ni générationnelles, ni d'âge, et c'est ça qui va les faire se retrouver et bien collaborer ensemble. Mais l'intérêt d'avoir deux personnages si différents et qui n'ont pas envie, bien sûr, de passer du temps l'un avec l'autre au départ, c'était aussi, bien sûr, un ressort pour glisser un petit peu d'humour et un petit peu de décalage, ce qui est une nouveauté pour moi.
1: Alors, une complicité va vite naître entre Junior et Claire Levaillant. On peut presque parler de relation mère-fils entre ces deux personnages.
2: En tout cas, oui, quelque chose de cet ordre, quelque chose d'un peu familial. D'ailleurs, elle va se décréter progressivement sa marraine, d'une certaine manière, parce que lui est en manque de parents et qu'elle, elle n'a pas d'enfant. Et que bien qu'il pense ne pas avoir besoin de figure maternelle ou en tout cas de figure d'adulte à laquelle se référer. Et elle ne pense pas non plus avoir besoin de qui que ce soit. Et finalement, ils vont s'apercevoir que si, c'est quand même mieux quand on se constitue une famille. Mais en tout cas, c'est ma conviction personnelle à moi. C'est que, et c'est aussi l'histoire de ce couple Junior et Claire, c'est que on peut choisir sa famille. On n'est pas obligé.
1: Pas comme les amis, ouais. Voilà.
2: Oui, mais on n'est pas obligé. Moi, mon père était mon père adoptif, par exemple. J'ai toujours su qu'on pouvait s'aimer infiniment, indépendamment des liens du sang. J'ai toujours su qu'on pouvait choisir sa famille, qu'on pouvait choisir des fois de ne pas être avec son père ou sa mère s'ils sont toxiques. Toujours su qu'on pouvait choisir des gens qui nous servaient de manière intelligente. Et c'est ça aussi que je veux montrer dans cette histoire. C'est des histoires de gens qui se choisissent et qui choisissent ensemble de faire une sorte de famille, une sorte de tribu, bien que très différent. Mais finalement, ils se choisissent plus que ce que la vie avait choisi pour eux, en tout cas l'ADN avait choisi pour eux.
1: Alors Claire Levaillant recherche le ou les héritiers d'une femme riche décédée à Lyon et dont la mère s'est suicidée en 1960 à Saint-Germain-les-Bains. Une enquête complexe qui va croiser certains personnages de la première partie, dont le curé, le beau-père Roche. Enfin, d'après les femmes, elle va mener une véritable enquête policière. Généalogiste successoral nécessite une grande passion pour la recherche, ainsi qu'une âme d'enquêteur comme inspecteur du travail, juge de paix, lieutenant de louveterie ou journaliste.
2: Absolument, et c'est ce qu'on disait tout à l'heure. Moi, je m'intéresse à des métiers qui cherchent à faire avancer les choses là où ils sont.
1: C'était le cas dans les trois autres.
2: Et c'était tout le temps le cas, mais c'est sans être pour autant des policiers en tant que tels.
1: À part peut-être un peu juge de paix.
2: Oui, bien sûr, un peu juge de paix. Puis dans la prochaine aventure de Claire, un policier va l'aider. Ah. Voilà. Il sera question un peu plus de policiers. Mais j'aime bien l'idée, effectivement, d'aller chercher des gens comme toi et moi. Peut-être que toi aussi, là où tu es, tu pourrais résoudre des choses. J'ai croisé pour préparer mes livres des archivistes. Des archivistes peuvent résoudre des choses, des historiens peuvent résoudre des enquêtes. Des tas de gens peuvent en tout cas être à un moment donné, peuvent croiser un mystère et vouloir le résoudre. Mmh. Voilà. Mmh. Et leur métier le leur permet. Ouais. Parce que leur métier va leur donner accès à des informations que pas les autres. Et c'est vrai de plein de métiers. Et c'est ça qui m'intéresse, c'est d'aller chercher finalement autour de moi les gens qui ont les moyens, sans le savoir, d'entrer dans l'intime et dans les mystères des autres.
1: Alors les recherches que va mener Claire Levaillant l'amènent évidemment jusqu'à Salins-les-Bains et au début des années 60. Il te fallait forcément des personnages encore vivantes 65 ans après. On pense bien évidemment à des résidents d'un EHPAD. Hein, tu en as parlé tout à l'heure. Tu avais besoin de bien plus que ce que racontent les historiens et les journaux de l'époque.
2: Oui, et puis...
1: Qu'est-ce qui te manquait comme information en fait?
2: Bah, la vie quotidienne.
1: Ouais.
2: Par exemple.
1: Dans la presse, tu ne l'as pas forcément
2: retrouvé. Non, par exemple, je te donne un exemple. Toi qui as lu le livre, sans spoiler du tout.
1: Non.
2: Mais au début, donc, la petite jeune fille qu'on va suivre, sa mère travaille dans un salon de coiffure. Et il y a plein de choses autour de ce salon de coiffure, finalement, qui vont se décanter. Et il y a plein de détails autour de ça. Le papier pointe pour les permanentes, le doigt. Ce doigt un peu crochu de sa mère qui lui fait honte et qui fait qu'elle ne veut pas devenir coiffeuse à son tour, etc. Tout ça, c'est une résidente de l'EHPAD de Bracon qui m'a raconté ses souvenirs d'enfance où sa mère était coiffeuse à Saint-Lin. Et tout ça, tous ces détails-là, ce sont les siens. Bah, sans elle, je crois que je n'aurais pas eu cette idée qui s'est avérée être une très bonne idée. Et j'ai plein d'exemples comme ça dans ce livre qui viennent des témoignages des gens. La double sonnerie, par exemple, de l'usine des faïenceries qui rythmait tellement la ville au point que les animaux domestiques, et notamment les chats, réagissaient à cette sonnerie pour aller chercher leur maître. C'est une histoire vraie qui m'a été racontée aussi. Et c'est très bien de la mettre dans le livre. Et il y a vraiment plein d'anecdotes qui sont issues des souvenirs des gens de Salins.
1: Donc en fait, tu leur demandes de raconter leur vie et
2: ouais,
1: tu les écoutes.
2: Je les écoute.
1: Et tu en retiens ce que tu veux.
2: Oui. Et je trouve très important d'écouter. On n'écoute pas assez les personnes âgées, elles ont vraiment des tas d'histoires incroyables à raconter. Et moi, ça me fait plaisir de passer du temps à les écouter et de faire quelque chose de ce qu'elles disent.
1: Et est-ce que tu as des retours de ces personnes
2: Pas encore, mais je vais les voir ce week-end. Je vais leur apporter le livre ce week-end.
1: Alors, vu la complexité de l'enquête menée par Claire Levaillant, parce qu'elle est complexe, je trouve, l'enquête, et pour éviter les erreurs et les invraisemblances, il a fallu que tu travailles plus que d'habitude ton plan et tes personnages.
2: Non, je déroule ma méthode. Donc,
1: est-ce que tu trouves que ton enquête est plus complexe que d'habitude?
2: Alors, ce qu'il y a de sûr, c'est que comme la partie descriptive, pure est moins forte, elle est plus faible que d'ordinaire. Il y a plus d'action, peut-être plus de rebondissements. Plus de rebondissements et d'action. C'est vrai que comme la partie descriptive est moins forte, il y a plus d'action, il y a plus forcément d'étapes dans les rebondissements que lorsque tu as, j'exagère, mais si tu as 5 rebondissements principaux et le reste de description, c'est pas pareil que si tu as beaucoup moins de descriptions et 15 rebondissements. Voilà. Mais là, on est quand même dans un polar un peu plus classique, avec un peu plus de rebondissements et effectivement peut-être un peu plus de complexité, mais bon, a priori, pour l'instant, tout le monde a compris.
1: Hein. Alors, comme indiqué sur le quatrième de couverture, Deuil de sel est la première enquête de Claire Levaillant. C'est le premier d'une trilogie, il me semble, c'est même sûr. Junior emmènera Claire où et dans quel milieu industriel, on l'espère, pas en voie de disparition.
2: ils sont presque tous en voie de disparition.
1: Oui,
2: mais
1: pour ça.
2: Alors, l'année prochaine, on ira sur les bords de Loire, du côté de Saint-Just-Saint-Rambert. Et on ira parmi les verriers, les souffleurs de verre, une technique de soufflage qu'on appelle la technique du manchon. Je ne sais pas si tu connais, mais ça consiste à former par le soufflage des longs cylindres qu'ensuite on ouvre pour faire des plaques. Et c'est ces plaques de verre qu'on utilisait et qu'on utilise toujours, par exemple pour la rénovation des cathédrales, des vitraux, des choses comme ça. Et c'est une spécificité qui n'existe plus que là. Les derniers souffleurs à le faire encore vivants sont là-bas, sont à Saint-Just-Saint-Rambert. Je suis allée les voir et passer du temps avec eux. Et je veux raconter l'histoire des verriers, donc des bords de Loire, et notamment donc des verriers au manchon, des souffleurs au manchon, qui est une spécificité. Mais bon, d'une manière générale, des verriers, qui est un très beau matériau et un très très beau métier. Vraiment, c'est magnifique à voir.
1: Ouais. Qui dit bord de Loire, dit vin de Loire aussi.
2: Voilà. Ouais, vin de Loire. Mais moi, je vais là où il y a du vin. Hein, l'as noté, du vin. Et dit aussi barrage, puisque l'histoire se passe au pied du barrage de Grandjean. Parce que les années 50-60, c'est aussi les années de l'autonomisation énergétique.

0: voir avec un. Voilà, moi j'ai grandi, tu sais, en Lozère à Langogne, et à Langogne, on a tous vécu le barrage de Naussac, qui était un barrage de ces années-là, hein, enfin un peu plus tard, hein, un peu plus tard. Ça a été le dernier de ces grands barrages-là, donc tout début des années 80. Et c'est vrai que c'est un traumatisme hein, pour noyer un village, noyer une vallée, c'est un traumatisme pour les mémoires. Et en même temps, c'est hyper romanesque, donc c'était obligé que j'y fasse un petit peu référence dans cette prochaine histoire.
1: Alors la sortie de Deuil de sel le 19 mars 2026 aux éditions Presse de la Cité n'est pas passée inaperçue, c'est le moins que l'on puisse dire. Était invité au plus grand salon du polar au monde, le fameux Quai du Polar à Lyon. C'était du 3 au 5 avril 2026. Alors qu'est-ce que ça fait de se retrouver au milieu des plus grands du genre là, cela était au, hein.
0: Oui, alors pour être tout à fait honnête, pour être tout à fait honnête avec toi et tes auditeurs, j'ai pas été invitée par la programmation. J'ai été invitée, c'est presque aussi bien, sinon mieux, par les libraires, parce que les libraires, lorsqu'ils ont un chouchou qui n'est pas dans la programmation, ont le droit à quelques invitations, un joker. Et donc, il y a un libraire que je remercie beaucoup, qui s'appelle L'Esprit Livre et qui me suit depuis le début, à Lyon, qui m'a appelé en me disant, écoute, il faut que ce soit toi, viens, etc. Et c'est comme ça que je me suis retrouvée à Quai du Polar. J'ai fait sold out, d'ailleurs, j'ai tout vendu, c'était super, j'ai fait sonner la cloche, comme on dit. Et ben, ce que ça fait, écoute, moi j'ai arpenté ce salon pendant des années comme lectrice. J'ai fait des queues invraisemblables pour avoir des dédicaces. Enfin, j'ai été comme une gamine pendant, je sais pas, 10-15 ans dans ce salon. Et pour la première fois passée de l'autre côté de la table, j'étais mais comme une dingue. Comme une dingue. Voilà, j'ai passé 3 jours sur orbite. J'ai eu 15 ans à nouveau et c'était, oh, franchement, c'était merveilleux. Puis en plus, c'était chez moi donc. Il y a eu ma mère, mon frère, les copains d'école, les enfants des copains d'école, ça fait plus mal. Et non, non, c'était super, vraiment formidable.
1: Alors, depuis le 19 mars 2026, donc tu n'as pas chômé, hein, c'est moins que l'on puisse dire. Salon du Polar à Lens, Librairie des Canuts à Lyon, Salon du Livre à Metz, Festival du Livre à Paris, Librairie Zanini à Bourg-en-Bresse, Médiathèque à la Tour du Pin, Espace culturel Leclerc-Bénault et Salon en Côte d'Opale. Jusqu'à ce jour. Et ce n'est que le début, hein, d'une très longue saison de séances dédicaces et de rencontres. Tu as l'impression que tout s'accélère et que tous les salons t'ouvrent leurs portes, ce qui était loin d'être le cas il y a 3 ans. Hein.
0: Bon, c'est sûr que c'est un peu. Enfin, y a des choses qui sont un petit peu plus faciles, ou en tout cas qui me sont accessibles maintenant, qui forcément ne me l'étaient pas,
1: bah oui.
0: Qui me l'étaient pas il y a 3 ans.
1: Même,
0: 3,
1: même l'année
0: 4 ans,
1: dernière, ou même il y a 2 ans.
0: Ou même il y a 2 ans.
1: Ouais.
0: Mais ça, c'est aussi l'effet du changement de collection. Encore une fois, l'affichage d'un brochet en Terre de France ou l'affichage d'un brochet dans une collection noire
1: Ah
0: t'ouvre
1: oui.
0: les salons du polar, alors que sinon.
1: C'est aussi simple que ça.
0: Oh, c'est pas simple, non. Mais en tout cas, c'est pas une condition nécessaire, mais c'est quand même une condition suffisante que d'être identifié en grand format comme un polar, quand même. C'est mieux d'être identifié pour un polar dans un polar pour pouvoir être invité dans un salon du polar. Et c'est le cas avec Deuil de sel, peut-être un peu mieux. Peut-être que la préface d'Éric Foissier aussi joue un peu. Et puis à un moment donné, l'air de rien, ça fait quand même 4 ans maintenant que je suis dans la place. Et
1: Non, ah,
0: que,
1: pour toi
0: oui,
1: c'est
0: c'est la
1: 4 ans.
0: quatrième année.
1: Ah, 4e année, d'accord.
0: Et j'ai quand même
1: Bah
0: trois
1: oui.
0: bouquins chez 10-18 en poche. Et 10-18, c'est une vraie référence en matière, malgré tout, de romans policiers, de romans policiers historiques, hein, dans la veine des grands détectives d'antan. Et ça commence aussi à porter ses fruits.
1: Ouais. Alors, il y a plein de personnes, je pense à certains influenceurs et aux blogueurs, mais aussi à des libraires influents, je pense à Gérard Collard, hein, qui te découvre alors qu'il y a 3 ans, il ne te connaissait ni te parlait, pas de toi d'ailleurs. Donc, t'as changé de statut.
0: Oh, j'irai pas
1: Non,
0: jusque-là,
1: un peu,
0: non, non,
1: non.
0: oui, oh, oui.
1: T'aimes des romancières à inviter, t'es pas the place to be, comment
0: Non, non,
1: dirais-je? Non,
0: je
1: non.
0: suis là exactement tout pareil.
1: Tout
0: Simplement, c'est
1: pareil.
0: vrai qu'à force de voir tourner les bouquins, tu finis par capitaliser,
1: Ouais,
0: forcément,
1: ouais.
0: on finit par te connaître un petit peu mieux. Et
1: Mais
0: puis les libraires.
1: ils ont mis un petit peu de temps, non? Enfin, par rapport à nous, par exemple, tu vois.
0: Oui, oui, oui,
1: Voilà.
0: oui. Puis par rapport à d'autres auteurs, mais
1: Bah
0: tu sais,
1: oui.
0: moi, ça me dérange. Encore une fois, vraiment, c'est sincère. J'aime bien aussi. Moi, s'il me faut 5 ans, il me faut 5 ans. S'il me faut 10 ans, il me faut 10 ans. S'il me faut 15 ans, il me faut 15 ans. Je m'en fiche, en fait. Dans mon boulot, c'était pareil. Je m'en fiche. Je cherche pas à avoir tout de suite tout. Ce qui m'intéresse, c'est d'apprendre, progresser, rencontrer des gens, y aller à mon rythme. J'apprends. Et chaque année qui passe, ben je sais plus de choses que l'année d'avant, et c'est très bien comme ça. J'ai pas besoin de starisation ou de choses comme ça. Les choses se font comme elles doivent se faire et à leur rythme, et c'est très bien comme ça.

0: Alors, je parlais de rencontres et de séances dédicaces. Côté prix, bah, tu continues à en recevoir. Hein, le prix Vau Village pour marque de fabrique.
1: Ouais, le prix
0: hein,
1: Vau
0: le prix
1: Village.
0: Cabridor des lycéens 2025. Non?
1: Ouais, ça c'est off, mais.
0: C'est off. Ah, bah, je l'ai lu.
1: Non, mais j'étais en sélection pour l'instant.
0: Ah, pardon. Ah, c'est. Ah, oui, alors la sélection pour le prix Cabridor.
1: Voilà.
0: Du... Hein, le prix Polar Michel Lebrun, par contre. Oui,
1: ah oui,
0: hein,
1: alors
0: oui,
1: ça,
0: oui.
1: Prix Polar Michel
0: D'accord.
1: Lebrun. Prix Polar Michel Lebrun.
0: Pour dur comme fer.
1: Pour dur comme fer.
0: Voilà. Donc tes trois premiers romans continuent
1: très fière,
0: de bien
1: ouais.
0: vivre et de bien se vendre. Alors, je pense en particulier à Marc de Fabrique, hein, qui fait toujours l'objet de nombreux messages sur les réseaux sociaux, alors que depuis, il y a eu quand même trois autres romans qui sont sortis quand même.
1: Oui, il tourne toujours très bien.
0: Bah,
1: ouais, il continue sa petite vie. C'est assez incroyable. Et puis, alors, il a été un vrai succès en Italie. Vraiment, il a été plus vendu en Italie qu'en France.
0: Ah oui.
1: Vraiment,
0: ah oui.
1: Étonnamment, très étonné.
0: Donc, justement, tu disais, on parle d'Italie, les samedis 4 et dimanche 5 octobre 2025, tu étais au Festival des littératures ouvrières à Crespi d'Adar en Italie, où tu présentais la Fabbrica del Destini Invisibili, Il Silenzio dei Lupi,
1: oui.
0: Autrement dit, marque de fabrique et la constance de la Louvre,
1: oui.
0: pour les non-italiens que nous sommes tous. Comment s'est passée la rencontre avec ton public dans une autre langue que celle de Claude Tardi?
1: C'était vraiment très impressionnant. Alors, d'abord, la ville de Crespi d'Adar est incroyable. Tient donc le Festival des littératures ouvrières parce que c'est une ville entière, c'est une ville entreprise en fait, classée au patrimoine mondial de l'UNESCO. Alors elle est encore habitée, c'est ça son originalité, mais c'est une ville qui a été conçue au 19e siècle complètement autour de son usine, de ses usines, et tout est industriel, les maisons ouvrières autour, l'école ouvrière, l'église des ouvriers, et c'est une ville. C'est vraiment une espèce de ville qui tourne uniquement pour et par son usine, une espèce d'utopie très industrielle, assez étonnante et qui n'a pas d'équivalent en fait ailleurs dans le monde.
0: D'accord.
1: C'est vraiment un endroit magnifique et impressionnant d'un point de vue industriel et c'est pour ça donc que la littérature ouvrière, le Festival des littératures ouvrières se tient là-bas en Italie et c'était super d'y être invitée parce que c'était totalement dans mon monde quoi, c'était super. J'ai bien sûr accepté leur aimable invitation à une condition, c'est d'avoir une interprète hein, parce que comment te dire, mon niveau d'italien est assez pourri à part spritz et voilà, pizza et pasta. Et vongolais.
0: Tutti bene aussi.
1: Tutti bene. Mais à part ça, effectivement, c'était pas terrible. Puis mon anglais, c'est pas énormément mieux. Donc voilà. Non, j'ai eu une interprète et c'était vraiment très impressionnant de voir. Je ne pensais pas que les Italiens pourraient se passionner pour la révolution industrielle dans l'Ain ou la mécanisation en Lozère. Tu vois, je l'imaginais pas. Et ben pas du tout parce que d'abord, ils ont une grande. On partage une vraie passion pour l'histoire industrielle. Notamment le nord de l'Italie, qui a été très industriel. On a des liens très forts par les migrations, notamment italiennes, bien sûr. Et puis une grande amitié. Grande, grande amitié, je trouve. Et puis, ils ont un vrai goût du romanesque aussi. Donc, ces histoires-là leur plaisent vraiment beaucoup. Donc, non, c'était super.
0: Ouais. Et ils aiment la bonne bouffe et le bon vin aussi.
1: Oh là là, mais c'est un bonheur, l'Italie. Tu mets les pieds en Italie, mais déjà, t'es heureux, en fait. On dit que les Italiens, c'est des Français de bonne humeur.
0: Alors, ton troisième roman, Dur comme fer, n'est pas encore sorti en Italie. Alors, qu'en auraient pensé Nando et Antonio? Ils auraient bien aimé que leur histoire soit traduite dans leur langue
1: aussi.
0: Maternelle.
1: Moi aussi, mais je ne sais pas pourquoi.
0: Ça ne s'est pas fait.
1: Non,
0: pourtant,
1: pas
0: là,
1: pour
0: c'est...
1: l'instant. Bah oui, je l'ai écrit presque pour
0: ça,
1: eux, parce que c'est mon amour pour l'Italie. Bah oui.
0: Oui.
1: Et bah, bizarrement, paradoxalement, peut-être que justement, c'était trop italien.
0: Bon, alors j'imagine que tu es hyper sollicité, c'est très gratifiant. Comment ne pas se disperser et gérer à la fois l'écriture et la représentation? Tu es obligé de dire non à des salons, des libraires ou des
1: médiathèques? Bien sûr, je dis beaucoup, beaucoup, beaucoup non.
0: Ah ouais?
1: Ouais. D'abord parce que quand tu as 4 invitations sur un week-end, ça fait 3 noms, minimum, voire 4, hein, mais ça fait au moins 3 noms. Ensuite parce que... effectivement, c'est très chronophage et très fatigant, donc il faut essayer de prioriser un petit peu les choses pour garder de l'énergie, pour continuer à créer, effectivement. Parce que j'ai d'autres choses dans ma vie, des activités professionnelles, une famille, je voyage, enfin, j'ai aussi d'autres trucs dans ma vie, j'ai pas que ça. Et ça reste important pour moi, ça reste, cet équilibre-là des choses reste important, et ça m'oblige finalement à devoir piloter, circonscrire un petit peu, et effectivement, oui, non, je je suis obligée, c'est vraiment pas pour me la péter, mais je suis obligée, bien sûr, de ouais. refuser des trucs. Alors bon, ça va, c'est pas non plus, je refuse pas... Je refuse pas des choses folles hein, non plus. Ouais. Je refuse pas la grande librairie, tu vois. soyons francs.
0: Ouais. Hein. Ouais, ouais.
1: Mais oui, bien sûr.
0: Tu fais des choix, quoi. Donc,
1: mais tu fais bah, ouais, tout le monde fait, bah, bien sûr, mais tout le monde ouais. fait des choix. Ouais, ouais. Tout le monde fait des choix tout le temps. Ouais. Voilà. Alors, la seule chose, c'est que c'est un peu frustrant. T'as passé tellement de temps, des fois, il y a pas si longtemps, à te battre. Tu vois, pour toucher un libraire, pour toucher un salon, et tout d'un coup, tu as 10 libraires ou 10 salons qui tombent sur la même date, et tu te dis, mais waouh!
0: C'est trop facile.
1: Et là, c'est énervant parce que tu te dis, mais vous étiez où, les gars, voilà, quand je vous cherchais?
0: Ouais, ouais.
1: Et maintenant, vous êtes tous là, bah, tant mieux.
0: Ouais, ouais. Ce qu'on appelle des découvreurs de talent, ouais. Voilà. Ouais. Côté cinéma, où en est l'adaptation de Marque de Fabrique? As-tu une bonne nouvelle à nous annoncer?
1: Bah, la bonne... enfin, je ne sais pas si c'est une bonne nouvelle, mais en tout cas, ils ont conçu un scénario qui m'a été soumis, que j'ai lu, et qui est en recherche de réalisateur pour l'instant.
0: Ah, c'était le cas l'année dernière aussi, non?
1: Ah oui, je ne sais plus.
0: Bien, allez, tout à l'heure, nous évoquions les séances de dédicaces. Il est l'heure de passer à la rubrique 4e de couverture. Je

0: Quatrième de couverture, ce sont nos coups de cœur, les sorties et les dates des prochaines séances dédicaces. Cécile, quel est ton dernier coup de cœur littéraire ?
1: Ah, c'est une bonne question. Bah, je vais pas être originale, mais c'est le dernier livre que j'ai lu et c'est le dernier livre de Éric Foissier, son cinquième volume du Bureau des affaires occultes et de Valentin Verne, qui est sorti il y a pas longtemps et qui s'appelle Les archanges de la nuit.
0: Aux éditions Albin Michel, je crois.
1: Absolument.
0: Voilà. Côté proposition de la quinzaine, alors notons le thriller d'Annabelle Le dernier jour sauvage aux éditions Sonatine, le livre de Clément Viktorovitch, Le pouvoir rhétorique aux éditions Point, qui est en spectacle la semaine prochaine du côté du théâtre à Bourg-en-Bresse, le thriller de Christine Adamo, Je suis un monstre aux éditions Tornada, le polar de Julien Freux, L'île hallucinée aux éditions Actes Sud, le thriller d'Ingrid Des Jours, Une bonne épouse aux éditions HarperCollins Noir, le roman de Thierry Moiroux, Des Invisibles aux éditions Des Invisibles tout court, le thriller de Holly Jackson, 7 jours avant la tombe aux éditions HarperCollins Noir, le roman de Stéphane Chaumet, L'autre côté de la nuit aux éditions du Rouergue, le polar d'Émilie Chani, Obsession aux éditions Tornada, les trailers de Laure Rollier, La disparue de Nantucket et L'ombre du lac aux éditions Récamier, tu connais Laure
1: oui,
0: Rollier?
1: Oui, absolument.
0: C'est bien. Le roman de Céline Dessaigne, Un peu de jour à la nuit aux éditions Unicité, le polar de Yann Manouk. Tu connais Yann Manouk?
1: Oh, j'adore Yann Manouk. Voilà. J'ai adoré Seyir Uldelger.
0: Voilà. Puis son duo avec Gérard Coquet.
1: Avec Gérard Coquet, voilà. Ouais. Souviens-toi de Sarah Petchkoman.
0: Voilà,
1: absolument.
0: Voilà. Donc le polar de Yann Manouk, Min Jung aux éditions Flammarion. Le livre de Karine Warin, Olivier Lino et Sophie de Brabander, Le management équilibré aux éditions EMS. Le roman de Brett Anthony Johnson, La lumière et les ténèbres aux éditions Albin Michel. Le polar d'Anthony Horowitz, M comme meurtre aux éditions Sonatine. Le thriller d'Anouk Schotterberg, une jurassienne que tu connais.
1: Mmh. Oh, je connais de nom et que je croise dans les salons. Mais...
0: Voilà, voilà. Ouais. C'est une jurassienne, elle dole à la base.
1: Ah ouais.
0: Voilà. 14 minutes, 2 secondes aux éditions Récamier. Le polar de Céline Serval, Les refuges des affligés aux éditions Tornada. Le roman de Pierre Giorgio Pulici, La marée silencieuse aux éditions Gallmeister, tu connais?
1: Oui, enfin, je suis du côté de non.
0: Ouais. Et le thriller de François-Xavier Dillard, La ferme aux éditions Récamier.
1: Pour je peux en rajouter un?
0: Bien sûr.
1: Ma copine Céline Guisse qui a sorti son dernier Jules Verne. Jules Verne et le secret de la Tour Eiffel, son troisième Jules Verne chez Fayard, et c'est super ce qu'elle fait.
0: Voilà, on le réannoncera le mois prochain et puis on espère juste qu'elle viendra faire un tour dans le coin parce qu'elle n'est pas invitée au salon du polar du coin. Pas encore. À notre grand regret. Enfin, je pense à ses pages noires, je parle à 100% polar, je pense à.
1: Elle l'a eu été. Alors après, c'est vrai que peut-être, ouais, mais
0: voilà.
1: Mais bon, puis en plus, elle habite plutôt dans le nord,
0: voilà,
1: ouest.
0: Ouais, c'est vrai. Alors, pour terminer l'émission, les dates de rencontres et de séances dédicaces, Cécile. Eh bien, as-tu des rencontres et des séances de dédicaces dans la région proche à annoncer? Bah oui, parce qu'on va lancer tout de suite. On va annoncer ensemble les séances de dédicaces dans la région proche. Je prends ma fiche. Chacun notre tour. Tu vas annoncer peut-être les deux premières.
1: Bah oui, on va commencer par une petite lyonnaise là, Cécile Baudin.
0: Voilà, exactement. où sera-t-elle?
1: Alors, écoutez, je serai demain, vendredi 22 mai, à Oyonnax. Donc, voilà. Amis d'Oyonnax, retrouvez-moi à la fameuse, très belle librairie Buffet chez Valérie, voilà, à partir de 17h pour dédicace et petit apéro.
0: À 18h, il y aura ça, l'apéro à 18h, c'est ça?
1: Oui, je crois qu'elle fait un petit apéro et petit moment d'échange à 18h.
0: Voilà, voilà, très bien.
1: Je crois. Mais la dédicace commence à 17h et j'y serai peut-être même un poil avant.
0: D'accord.
1: Et le lendemain, donc j'enquille après Valérie et je vais direct à Saint-Lin-les-Bains puisque j'y serai donc samedi matin à 10h à la médiathèque, attendu de pied ferme par les Salinois.
0: Ah, tu m'étonnes.
1: Avec leur bouquin sous le bras, donc amis du Jura, rendez-vous à Saint-Lin samedi matin.
0: Est-ce qu'il est prévu d'aller un jour en dédicace à l'EHPAD alors?
1: Alors en dédicace à l'EHPAD, je ne sais pas, mais le dimanche, j'irai leur faire une bise, ouais.
0: D'accord.
1: Mais j'étais à l'EHPAD il y a 15 jours, 3 semaines. J'étais dans l'Isère. Ouais, tout à fait. C'est important d'apporter un peu de lien les EHPAD.
0: Il n'y a pas que les librairies et les médiathèques et les salons.
1: Non, il y a aussi ça. Et puis il y a du personnel d'EHPAD aussi qui fait un travail formidable et qui est content qu'on aille les voir pour leur proposer aussi des choses un peu plus amusantes peut-être que ce à quoi ils sont habitués.
0: Ouais. Et toujours le samedi 23 mai à la librairie Zanini à Bourg-en-Bresse, Thierry Moiroux de 10h30 à 12h et de 14h30 à 17h30. Vas-y, annonce la prochaine, tu la connais peut-être.
1: Alors, à la librairie La Boussole, à Douin, dans le 69, Sylvie Calais, que je connais bien sûr de nom, à 18h.
0: Voilà, mardi 26 mai, voilà.
1: Ouais, mardi.
0: Elle viendra nous voir à la rentrée. Ce sera que la troisième fois qu'elle viendra, tu vois. Toi, c'est la quatrième.
1: Ah là là.
0: Voilà, voilà. Le mercredi 27 mai 2026, à la librairie Montbarbon à Bourg-en-Bresse.
1: Alors, très là, belle les... librairie, oui.
0: Dominique de Saint-Marc, eh ben, c'est qui? Eh ben, c'est Max et Lily. Pour tous les parents que nous avons été un jour et qui avons acheté des livres à nos enfants, eh ben, les Max et Lily, c'est très... tu connais?
1: Max et Lily, de nom, ouais. Ouais, ouais. Ah. Mais moi, tu sais, ma fille a 26 ans, alors...
0: Ben, les miens ont 30 ans.
1: Ah ouais, bon,
0: donc,
1: bah
0: ils
1: non.
0: ont lu Max et Lily, ça existait déjà à l'époque.
1: Ah, pardon.
0: Voilà, de 15h à 18h, mais voilà, Max et Lily. Dominique de Saint-Marc, c'est une dame. Hein. Ouais. Le jeudi 28 mai 2026, à la librairie des Marais à Villefranche-sur-Saône, toujours Sylvie Calais, à 19h. Le prochain, il est pour toi.
1: À la librairie Zanini, le vendredi qui suit, donc le 29 mai. Oh là là, monsieur Ellery, R.G. Ellery, 14h à 17h30.
0: Voilà, bah, tu peux même annoncer le suivant.
1: Et toujours à la librairie Zanini, le lendemain, le samedi, le 30 mai, Sophie Talmen, de 10h30 à 12h, donc le matin.
0: Voilà. Eh bien, t'as d'autres dates dans la région? Non, bah non. Est-ce que t'as des prochaines séances dédicaces dans la région proche?
1: Dans
0: après,
1: la région non, proche, hein. Non. Saint-Chef. Bon, Saint-Chef, c'est l'Isère. C'est pas très, très loin. C'est la région lyonnaise quand même.
0: J'allais en parler en fin d'émission.
1: Ouais, bon, bah voilà. Donc, je vais à Sens dans une semaine, là. Voilà, et puis 15 jours après, à Saint-Chef.
0: Voilà. Deux gros salons du polar, quand même.
1: Ouais, deux jolis salons du polar. Ouais. Et puis, je suis super contente parce que Deuil de Sel est finaliste au prix Focus de Sens et Dur comme fer, finaliste du prix 100% polar.
0: Exactement.
1: À Saint-Chef.
0: Voilà, voilà. Peut-être encore deux prix, encore.
1: Bah, à force de cumuler les finalistes, à un moment donné, c'est statistique. Hein.
0: Oui, c'est un peu comme Jacques Sausset. Voilà. Romangar, c'est terminé pour aujourd'hui. Cécile Baudin, grand merci d'avoir accepté l'invitation de Radio B
1: merci
0: et de Romain Gard. Rappelons que ton quatrième roman, Deuil de Sel, est paru le 19 mars 2026 aux éditions Presse de la Cité, dans la collection Presse de la Cité Noire.
1: Ouais, et puis n'hésitez pas à aller l'acheter en librairie. Les libraires ont besoin de nous. Donc, go chez Montbarbon, chez Zanini, chez Buffet, chez partout où il y a des livres et où les libraires ont besoin de nous.
0: Et à Saint-Lin-les-Bains aussi.
1: Et à Saint-Lin-les-Bains, bien sûr. C'est la maison de la presse qui m'accueillera samedi.
0: Voilà. Donc, on peut se procurer ton bouquin dans toutes les bonnes librairies, tu disais. Sans oublier les trois premiers, quand même.
1: Bien sûr. Qui sont désormais tous les trois en poche.
0: Voilà, que ce soit en broché, en poche, aux éditions 10-18, en version audio libre chez Lydie. En gros caractère chez Oculus. Je l'ai vu à la bibliothèque de Perona. C'est très bien.
1: Ouais, c'est bien. Hein, c'est très bien.
0: Ou en version italienne, bien sûr, aux éditions du Nord, paraît-il.
1: Les éditions du Nord, exactement. Ouais.
0: On te retrouve en séance dédicace à la librairie Buffet et à Oyonnax demain, vendredi 22 mai, à partir de 17h, et à la médiathèque de Saint-Lin-les-Bains. Le samedi 23 mai 2026, à partir de 10h, sans oublier les salons du polar, l'escargot noir, des 30 et 31 mai, et 100% polar à Saint-Chef, les 6 et 7 juin 2026.
1: Absolument, et Créteil en poche à la fin, région Île-de-France.
0: Voilà. Là, il y a du monde, du beau monde aussi. Hein.
1: Ouais, c'est un super salon, et puis sympa, dans le parc, comme ça, au milieu des fleurs, sympa.
0: Puis s'il pleut, c'est pas grave.
1: Non, c'est pas grave. Voilà. On y sera quand même.
0: Exactement. On peut suivre ton actualité sur Internet via ton site Internet. Attends, c'est tellement rare, hein, www.cécilebaudin.fr.
1: Et bah, pourquoi c'est rare?
0: Tu regarderas les auteurs qui ont des sites Internet.
1: Ah ouais,
0: c'est hyper, hyper rare.
1: À l'ancienne, mais c'est une façon importante d'avoir un point unique où on est sûr de trouver des informations justes et à jour.
0: Exactement. Et en plus, c'est à jour, puisqu'on y parle de Radio B.
1: En plus.
0: Non, mais là, ils ne sont pas à jour parce qu'ils ne parlent pas de Radio B, alors qu'ils viennent chez nous.
1: Voilà.
0: Sans oublier, évidemment, les inévitables réseaux sociaux.
1: Et bien sûr.
0: Bien sûr. La prochaine invitée de Romain Gard, le jeudi 4 juin 2026, sera l'autrice burgienne de naissance et désormais parisienne, Léna Pongelard. Elle présentera son deuxième roman, Brûle Bleu, paru aux éditions Christian Bourgois, le 5 février 2026. Cécile, bonne chance pour la suite de tes aventures de romancière.
1: Merci Michel. Romancière. Bonne chance à Radio B pour la suite aussi.
0: Voilà, bonne séance dédicace, bon salon et puis je dirais à l'année prochaine sur Radio B.
1: À bientôt.
0: À bientôt.
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Je dois vous présenter ici monsieur Pierre Le Bourgeois, s'il vous plaît. Monsieur le... Alors, oui, Islem Demaz, l'autre excroissance de terre a un nom aussi, mais ça ne m'intéresse pas de vous en parler maintenant. Islem Demaz connaît au bout de ce qu'elle est une région. On dit que c'est la région où personne ne va. Ça, je ne sais pas pourquoi. Toujours est-il que le nom de cette région est Mauna Kea. Au centre de Mauna Kea, il y avait l'arbre qui lui portait le nom de Sladinji. Il y a quelque temps de cela, votre serviteur ici présent s'est trouvé dans une position, somme toute assez cliché, mais que j'assume parfaitement. Je me suis trouvé au pied de cet arbre adossé, voilà. Et depuis l'œil de l'arbre, quelques mélodies décida de s'accrocher à mon oreille. On dit qu'il s'agissait du dernier souffle d'un certain Daraz de Black, dont je parlerai peut-être tout à l'heure, si je veux. L'arbre portait le nom de Sladinji et la mélodie peut-être sonnait comme suit. Bin, Gus, Love, Pote.

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Merci vous tous. 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

Ouais, c'est super fantastique. Je consulte les renseignements. Mauvaise nouvelle, un morceau triste pour nos amis de la Louisiane. On n'est pas loin de la Louisiane ce soir.

0: place au pro maintenant. Vas-y Jean-Mi.
1: Vous aimez le jazz ?

0: Nous étions pleins de cette fin.
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